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3: 5h du matin, bienvenue, c'est le Grand Réveil qui démarre. Nous sommes ensemble jusqu'à 9h30 avec Damien O'David dans un instant. Et Teddy Swims, tout de suite, toujours plus de tubes.
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0: 7. 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
0: Bienvenue sur Évasion. Nous sommes mardi, nous sommes le 30 juin. Et aujourd'hui, on va souhaiter un bon anniversaire à Mike Tyson. 60 ans pour le boxeur. Philippe Duquesne, qu'on a vu dans pas mal de films français, fête ses 61 ans. Et puis peut-être bon anniversaire à vous, si c'est le cas. N'hésitez pas à nous envoyer un petit mot, évasionfm.com, pour nous annoncer l'anniversaire de quelqu'un. À suivre, la météo du jour, il va faire plutôt doux, plutôt bon, plutôt pas trop chaud en fait. On en reparle après. Damien O'David, aussi The First Time sur Évasion. Bon réveil.

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Balance, vous êtes le signe du jour, mais l'horoscope, eh ben, ce sera tout à l'heure, voilà, dans quelques minutes. Avant 6h, ça c'est sûr. La météo d'aujourd'hui, est-ce que ça va se réchauffer? Alors a priori un petit peu, mais pas trop. 21 à 24 degrés ce matin, 21 pour Amiens, 24 pour Paris. 24 dans la journée à Amiens et 29 maximum dans la

0: écoutez Évasion, bienvenue, bonjour, à suivre l'horoscope, Balance, vous êtes le signe du jour. On va écouter Shakira aussi dans un instant, mais d'abord quelques idées sorties, parce que ça c'est entre guillemets rafraîchi, il fait quand même 29 degrés cet après-midi à Paris. Mais bon, on est loin des 40 de la semaine dernière, voici quelques idées sorties.
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2: Une séance de ciné en plein air à Ballancourt-sur-Essonne. La communauté de communes Val d'Essonne vous invite vendredi au parc Christian Humbert pour la projection du film L'Odyssée de Pi de Ang Lee. Avant la projection, jeux de pistes numériques, ambiance musicale, offre de restauration, n'hésitez pas à venir avec chaises longues, coussins et couvertures. Entrée gratuite à partir de 19h, mais réservation en ligne obligatoire sur valessonne.fr. Et en cas de mauvais temps, la projection se déroulera au gymnase Pierre-Denise. Le Plessis Saint-Benoît vous attend pour son festival. La 8e édition du Festival des Champs de Blé se déroulera vendredi, samedi et dimanche. 3 jours de quiz musicaux, de concerts, de bals et de sets de DJ. Parmi les temps forts, la soirée d'ouverture vendredi soir à partir de 18h avec barbecue et bal. Samedi soir, ne manquez pas les lives de Pool and the Gang et de DJ Escrime. Enfin dimanche, plein de concerts avec une place pour plusieurs groupes locaux. Entrée gratuite sur place buvette et offre de restauration. Bonne journée sur Évasion.

0: bienvenue sur Évasion, la radio qui vous offre votre bon d'achat de 100 euros chez Spartoo.com tout à l'heure grâce à Cyril. 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À suivre à 6h les infos, la météo, on va écouter David Guetta, Jennifer Lopez d'ici là et l'horoscope du jour. Balance, vous êtes le signe de ce mardi.
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0: Les béliers.
3: Un coup de foudre guette les cœurs à prendre.
0: Les taureaux.
3: Votre engagement permet de faire aboutir vos idées.
0: Les gémeaux.
3: L'analyse de propositions prend tout votre temps.
0: Les cancers.
3: La franchise consolide votre relation à deux.
0: Les lions.
3: L'envie d'évasion en amoureux occupe vos pensées.
0: Les vierges.
3: Votre humeur rayonnante attire tous les regards sur vous.
0: Voici le signe du jour, les balances.
3: Votre habileté retourne une situation délicate à votre avantage.
0: Scorpion.
3: Attention et tendresse comblent votre moitié.
0: Sagittaire.
3: Votre amour de la liberté repousse une idée d'engagement.
0: Les capricornes.
3: La patience s'impose avant le lancement de nouveaux plans.
0: Les verseaux.
3: Les compromis ramènent l'harmonie sous votre toit.
0: Les poissons.
3: Les rêves d'aventure rythment votre journée.
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0: l'évasion. Il est 6h moins le quart et à suivre les infos et la météo de ce mardi, ce sera à 6h pile. Nous vous offrons votre week-end de charme avec Émilie tout à l'heure à 7h25 et 8h25. Bienvenue sur Évasion. Bon courage et bon réveil. David Guetta, Jennifer Lopez avant 6h.
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3: 6h du matin, vous écoutez Évasion, c'est le grand réveil qui démarre, on est ensemble jusqu'à 9h30. Bruno Mars dans un instant, toujours plus de tubes sur Évasion après les infos et la météo.
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3: Avec Brice Charrier.
4: Bonjour à tous, un gros incendie a détruit deux commerces hier matin dans le centre-ville de Gif-sur-Yvette, un restaurant et une boulangerie. Une vingtaine de logements situés au-dessus ont dû être évacués. L'origine du sinistre reste à déterminer, il n'a heureusement pas fait de blessés. Le nombre de victimes à domicile en raison de la canicule est bien supérieur à tous les épisodes précédents. C'est ce qu'a déclaré hier Sébastien Lecornu. À l'inverse, les EHPAD ont tenu, a ajouté le chef du gouvernement. Il a aussi salué la qualité des prévisions de Météo France, la solidité du déploiement des équipes sanitaires, la tenue du système énergétique et la réactivité du ministère des Transports et de la SNCF. Les plans Orsan 2 et 3 dans les hôpitaux doivent être maintenus dans les jours à venir. Sébastien Lecornu a également annoncé la livraison de 30 000 climatiseurs pour eux dans les prochains jours. À Évry-Courcouronnes, vous allez pouvoir consulter un psy à tarif préférentiel au centre municipal de santé. Cette nouvelle offre a été validée il y a quelques jours par la ville. Elle vise à répondre à l'augmentation des besoins en accompagnement psychologique de proximité et à éviter les ruptures de suivi pour les patients ayant déjà bénéficié du dispositif national Mon Soutien Psy. Ces consultations complémentaires seront proposées dans la limite de 3 séances par patient au tarif unitaire de 30 euros. Elles ne feront pas l'objet d'une prise en charge par l'assurance maladie. Le bien-être animal et l'adaptation au changement climatique sont au cœur du nouveau budget participatif écologique de la région Île-de-France. Elle a lancé il y a quelques jours sa 8e édition avec un accent particulier sur ces deux thématiques. Les dossiers peuvent être déposés jusqu'au 15 septembre. Chaque francilien pourra ensuite voter entre le 11 et le 25 janvier. Depuis la création du dispositif, plus de 4700 projets ont été financés pour un montant total de près de 73 millions d'euros. L'an passé, ce sont notamment les initiatives de mobilité douce en zone rurale et l'installation de poulaillers collectifs qui étaient sortis du lot. Pour en savoir plus, rendez-vous sur ildefrance.fr. Et puis on termine avec un mot de sport. L'équipe de France de football dispute ce soir son 16e de finale à la Coupe du Monde. Les Bleus affrontent la Suède. Un match pour les couches tard puisque le coup d'envoi sera donné à 23h. S'ils se qualifient, les Bleus affronteront au tour suivant le Paraguay qui a éliminé cette nuit l'Allemagne. Voilà pour l'info, tout de suite la météo.
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5: C'est une nouvelle journée qui démarre avec des températures plus fraîches ce matin. L'air sera évidemment plus respirable jusqu'à 24 degrés à Saint-Chéron. On attend 24 ce matin près d'Évry-Courcouronnes ou encore Grigny et 24 degrés à Savigny-sur-Orge dans l'après-midi. Les températures vont augmenter, le ciel sera légèrement voilé. Les températures ne dépasseront pas les 30 degrés aujourd'hui. Ce sera le cas près de Juvisy. On attend jusqu'à 29 à Palaiseau et 29 à Hyères. Belle journée à tous et sur Évasion.
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3: Bienvenue sur Évasion, c'est le concert de l'année Évasion Live. 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On vous en reparlera dans la matinée, il est 6h04.

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1: Très bon réveil à l'écoute d'Évasion.
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1: Et bon mardi 30 juin, le dernier jour du mois de juin 2026.
0: Mais oui, ça y est, demain on passe déjà un autre mois. Mais le mois de juillet est très sympa. En plus, il y a un petit jour férié, ça va aller.
1: Le 14 juillet ?
0: Le 14 juillet, tu m'as fait avoir un petit doute.
1: J'aime beaucoup.
0: Comme tu l'as dit, nous sommes le 30 juin, c'est la Saint-Martial. Et il y a 20 ans sortait pour la première fois au cinéma Le Diable s'habille en Prada.
1: Déjà.
0: Le 1.
1: On fête aussi les 40 ans de la sortie de l'album True Blue de Madonna, avec notamment La Isla Bonita dessus. La Isla Bonita.
0: Dès le matin, Mathieu, oui, dans vos oreilles, c'est génial.
1: Ouais, je me suis de bonne humeur.
0: Et on va continuer avec les examens, puisqu'on a les épreuves du brevet de maths et de langue vivante étrangère qui arrivent ce matin. Alors bon courage à vous tous. Et après ça, en plus, vous allez pouvoir profiter du match, puisque la France joue ce soir à 23h face à la Suède.
1: Bien sûr. Et puis Mike Tyson, aujourd'hui, on va rester dans le sport, fête son anniversaire, 60 ans. Pour le boxeur, on a reçu un message de la part de Lise de La Rochette.
0: Elle dit « Joyeux anniversaire à ma meilleure amie et témoin de mariage, Clara. »
1: C'est bien ça.
0: Bah oui, c'est très mignon.
1: Attends, on a reçu un message. On a reçu aussi un message de Elsa de Sainte-Geneviève-des-Bois.
0: Elle dit « Je souhaite un super anniversaire à ma fille Manon pour ses 8 ans aujourd'hui, mon petit soleil. »
1: Bah baby bobu, je fais des exercices de diction, tout va bien. Les chaussettes de l'archiduchesse sont-elles sèches? Tout va bien, ok super. 6h11, actu en plus dans un instant.
0: Oui, vous l'avez sur le bout de la langue et c'est normal.
1: Ah.
0: Je vous en dis plus dans quelques
1: instants. De quoi elle parle? On en parle après Maëlle et Sarus, bon réveil 6h11. Ah.

0: chanteuse de country, mais son père aussi finalement. Voilà, Miley Cyrus,
1: Invasion. Ah mais oui, je sais pas, j'avais Madonna en tête du coup et j'étais en mode, oui bon.
0: Billy Ray Cyrus.
1: Oh, déjà.
0: Le papa. 6h15, bienvenue, vous êtes bien sur Invasion, bon réveil. Il va faire beau aujourd'hui, même s'il fait un peu plus frais là.

0: pour l'articuler. Donc si vous avez du mal, c'est pas parce que votre mémoire est en train de vous lâcher, juste c'est parce que vous avez tellement de choses en tête, tellement de bonnes choses que bah, ça vous revient pas quoi.
1: Ah bah c'est bon signe.
0: C'est bon signe, au contraire, voilà, ne le prenez pas comme quelque chose de négatif.
1: Après il y a des gens, on les voit, on se souvient plus de leur nom et c'est peut-être qu'on les a un peu, bon...
0: Peut-être qu'on volontairement se souvient
1: voilà.
0: plus de leur nom non plus.
1: C'est pas si important. Contrairement à Alex Warren, que j'ai bien retenu parce que j'adore. Mais c'est normal, on l'écoute dans un instant sur Évasion. Bonne matinée, 6h16.
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0: Merci d'avoir choisi le Grand Réveil sur Évasion. Il est 6h24 et ce sont les soldes d'été depuis quelques jours.
1: Exactement, et pour vous accompagner, Cyril a un super cadeau pour vous ce matin.
0: Un bon d'achat de 100 euros à dépenser comme vous voulez chez Spartoo.com.
1: Vous allez pouvoir prendre autant de tenues que vous voulez pour cet été.
0: Exactement. Et ça se passe tout à l'heure à 10h10, 11h10.
1: Exactement, il va falloir trouver la star du jour.
0: Allez, à suivre, Julien Lib.
1: Ah, ça faisait longtemps.
0: Et The Weeknd, juste après quelques idées sorties.
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3: Palaiseau se métamorphose en station balnéaire éphémère. C'est parti pour Palaiseau Plage 2026 jusqu'au 13 juillet. Au programme, tous les jours, sauf le lundi, de nombreuses animations, des espaces détente, un espace aqualudique, des challenges sportifs, des cours de sport, d'initiation à la boxe, au tir laser, mais aussi des concerts et des soirées spéciales, du ciné en plein air et un feu d'artifice le 13 juillet au soir. Palaiseau Plage est installé au stade Georges Collet. Entrée gratuite, plus d'infos sur ville-palaiseau.fr. Un week-end de fête de musique à Corbreuse. Le festival Au bout de la rue est de retour vendredi et samedi pour une 3e édition. Au programme, concerts avec chansons françaises, hip-hop festif, sonorités tropicales, reggae funk, musique du monde et une pointe d'électro, mais aussi des sets de DJ. Un festival à taille humaine pour toutes les générations. Rendez-vous à 19h et samedi à 18h sur place. Village d'artisans, offre de restauration, bar, parking et camping gratuit. Infos et billetterie sur loso.com.

0: C'était Julien Lib sur Évasion.
1: Ça faisait longtemps qu'on l'avait pas entendu, en espérant qu'il fasse quelques festivals tout de même cet été, parce que franchement, il a des très bons titres.
0: On vous tient au courant, il y en a un qui en fait un fin août, c'est Joe qui sera à Rock en Seine, si c'est pas annulé, on espère.
1: Non, normalement avec le temps, ça devrait le faire, j'espère aussi.
0: Oui. Bon, c'est fin août, on verra d'ici là à 6h30, voici les infos.
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0: Avec Brice Charrier.
3: Bonjour à tous. Un gros incendie a détruit deux commerces hier matin dans le centre-ville de Gif-sur-Yvette. Un restaurant et une boulangerie. Une vingtaine de logements situés au-dessus ont dû être évacués. L'origine du sinistre reste à déterminer. Il n'a heureusement pas fait de blessés. Le nombre de victimes à domicile en raison de la canicule est bien supérieur à tous les épisodes précédents. C'est ce qu'a déclaré hier Sébastien Lecornu. À l'inverse, les EHPAD ont tenu, a ajouté le chef du gouvernement. Il a aussi salué la qualité des prévisions de Météo France, la solidité du déploiement des équipes sanitaires, la tenue du système énergétique et la réactivité du ministère des Transports et de la SNCF. Les plans Orsan 2 et 3 dans les hôpitaux doivent être maintenus dans les jours à venir. Sébastien Lecornu a également annoncé la livraison de 30 000 climatiseurs pour eux dans les prochains jours. À Évry-Courcouronnes, vous allez pouvoir consulter un psy à tarif préférentiel au centre municipal de santé. Cette nouvelle offre a été validée il y a quelques jours par la ville. Elle vise à répondre à l'augmentation des besoins en accompagnement psychologique de proximité et à éviter les ruptures de suivi pour les patients ayant déjà bénéficié du dispositif national Mon Soutien Psy. Ces consultations complémentaires seront proposées dans la limite de 3 séances par patient au tarif unitaire de 30 euros. Elles ne feront pas l'objet d'une prise en charge par l'assurance maladie. Le bien-être animal et l'adaptation au changement climatique sont au cœur du nouveau budget participatif écologique de la région Île-de-France. Elle a lancé il y a quelques jours sa 8e édition, avec un accent particulier sur ces deux thématiques. Les dossiers peuvent être déposés jusqu'au 15 septembre. Chaque francilien pourra ensuite voter entre le 11 et le 25 janvier. Depuis la création du dispositif, plus de 4700 projets ont été financés pour un montant total de près de 73 millions d'euros. L'an passé, ce sont notamment les initiatives de mobilité douce en zone rurale et l'installation de poulaillers collectifs qui étaient sortis du lot. Pour en savoir plus, rendez-vous sur Île-de-France.fr. Et puis on termine avec un mot de sport. L'équipe de France de football dispute ce soir son 16e de finale à la Coupe du Monde. Les Bleus affrontent la Suède. Un match pour les couches tard puisque le coup d'envoi sera donné à 23h. S'ils se qualifient, les Bleus affronteront au tour suivant le Paraguay qui a éliminé cette nuit l'Allemagne. Voilà pour l'info, tout de suite la météo.
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1: C'est une nouvelle journée qui démarre avec des températures plus fraîches ce matin. L'air sera évidemment plus respirable jusqu'à 24 degrés à Saint-Chéron. On attend 24 ce matin près d'Évry-Courcouronnes ou encore Grigny et 24 degrés à Savigny-sur-Orge dans l'après-midi. Les températures vont augmenter, le ciel sera légèrement voilé. Les températures ne dépasseront pas les 30 degrés aujourd'hui. Ce sera le cas près de Juvisy. On attend jusqu'à 29 à Palaiseau et 29 à Hyères. Belle journée à tous et sur Évasion.
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0: Allez, bon courage pour ce mardi matin sur Évasion.
1: Il est 6h34 et pour vous en donner du courage, on vous réserve One T qui arrive dans quelques instants sur Évasion.
0: Et l'horoscope aussi juste après Joe End of Beginning.

0: Wanty, projet musical français du début des années 2000.
1: Eh ben, tu fais bien de le rappeler parce que je pense qu'il y en a beaucoup qui ne le savaient pas.
0: Et oui, ils ont même fait les premières parties d'Alizée à l'époque.
1: Ah ça, pour le coup, c'est à moi que tu l'apprends.
0: C'est très très drôle.
1: Énorme.
0: 6h41, très bon réveil sur Évasion, nous sommes mardi.
1: Et oui, dans quelques instants, on a Taylor Swift pour votre plus grand bonheur.
0: Ça sera juste après l'horoscope du jour. On est le dernier jour du mois de juin 2026.
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0: Les béliers.
1: Un coup de foudre guette les cœurs à prendre.
0: Les taureaux.
1: Votre engagement permet de faire aboutir vos idées.
0: Les gémeaux.
1: L'analyse de propositions prend tout votre temps.
0: Les cancers.
1: La franchise consolide votre relation à deux.
0: Les lions.
1: L'envie d'évasion en amoureux occupe vos pensées.
0: Les vierges.
1: Votre humeur rayonnante attire tous les regards sur vous.
0: Voici le signe du jour, les balances.
1: Votre habileté retourne une situation délicate à votre avantage.
0: Scorpion.
1: Attention et tendresse comblent votre moitié.
0: Sagittaire.
1: Votre amour de la liberté repousse une idée d'engagement.
0: Les capricornes.
1: La patience s'impose avant le lancement de nouveaux plans.
0: Les verseaux.
1: Les compromis ramènent l'harmonie sous votre toit.
0: Les poissons.
1: Les rêves d'aventure rythment votre journée.
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0: Taylor Swift qui s'est fait huer à un concert de country, visiblement, alors qu'elle vient de là à la base. Mais qu'est-ce que c'est que ce délire?
1: Bah, c'est surtout en quel honneur.
0: Oh, j'ai pas lu tout l'article, je t'avoue.
1: Ah,
0: que...
1: faut pas trop en demander après.
0: J'ai vu les titres, non, mais après, on s'embarque dans des choses. On est là pour faire du léger le matin, juste une petite info. Pas trop, tu vois.
1: Non, surtout ce qu'on vous rappelle, c'est de n'absolument jamais jouer les. Oh là là.
0: Ça va,
1: et
0: toi?
1: Ce matin, j'ai besoin d'eau. Hydratez-vous, c'est important.
0: Il me faut. Voilà. Je suis en pleine croissance, c'était une vieille pub, ça. Les années 90. Et on pourra vous la remettre à l'antenne. Tamim Pala, dans un instant, qui ont besoin pas d'eau, mais de sang, visiblement, puisque ça s'appelle Dracula. Ça juste après quelques offres d'emploi, t'es prête?
1: C'est bon, je suis prête.
0: Allez.
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3: Un poste de boulanger est actuellement à pourvoir au sein d'une grande enseigne alimentaire en Essonne. Le professionnel recruté participera à toutes les étapes de fabrication du pain, pétrissage, façonnage, fermentation et cuisson. Une expérience en boulangerie artisanale ou en grande distribution est appréciée. Alors si jamais vous êtes intéressé, je vous invite grandement à téléphoner au 06 15 42 87 33 pour vous positionner sur cette offre. Un cabinet dentaire proche d'Évry-Courcouronne recrute une secrétaire médicale à temps plein. La personne retenue assurera l'accueil des patients, la gestion des rendez-vous, le suivi administratif ainsi que la coordination avec l'équipe médicale. Le poste est sans CDI. Si jamais vous êtes intéressé, vous pouvez téléphoner au 01 41 31 33 12.
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0: Tamim Pala sur Évasion, il est 6h55.
1: Et c'est Coldplay qu'on retrouve tout de suite sur Évasion.
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0: Belle journée à l'écoute d'Évasion. C'est le 30 juin aujourd'hui.
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5: Il est 7h et c'est Naïka qu'on retrouve dans quelques instants sur Évasion.
0: Ainsi, il y a un week-end de charme à gagner avant 7h30. Voici les infos, la météo. Bienvenue, bon réveil.
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0: Avec Brice Charrier.
6: Bonjour à tous. Un gros incendie a détruit 2 commerces hier matin dans le centre-ville de Gif-sur-Yvette. Un restaurant et une boulangerie. Une 20aine de logements situés au-dessus ont dû être évacués. L'origine du sinistre reste à déterminer. Il n'a heureusement pas fait de blessés. Le nombre de victimes à domicile en raison de la canicule est bien supérieur à tous les épisodes précédents. C'est ce qu'a déclaré hier Sébastien Lecornu. À l'inverse, les EHPAD ont tenu, a ajouté le chef du gouvernement. Il a aussi salué la qualité des prévisions de Météo France, la solidité du déploiement des équipes sanitaires, la tenue du système énergétique et la réactivité du ministère des Transports et de la SNCF. Les plans Orsan 2 et 3 dans les hôpitaux doivent être maintenus dans les jours à venir. Sébastien Lecornu a également annoncé la livraison de 30 000 climatiseurs pour eux dans les prochains jours. À Évry-Courcouronnes, vous allez pouvoir consulter un psy à tarif préférentiel au centre municipal de santé. Cette nouvelle offre a été validée il y a quelques jours par la ville. Elle vise à répondre à l'augmentation des besoins en accompagnement psychologique de proximité et à éviter les ruptures de suivi pour les patients ayant déjà bénéficié du dispositif national Mon Soutien Psy. Ces consultations complémentaires seront proposées dans la limite de 3 séances par patient au tarif unitaire de 30 euros. Elles ne feront pas l'objet d'une prise en charge par l'assurance maladie. Le bien-être animal et l'adaptation au changement climatique sont au cœur du nouveau budget participatif écologique de la région Île-de-France. Elle a lancé il y a quelques jours sa 8e édition avec un accent particulier sur ces 2 thématiques. Les dossiers peuvent être déposés jusqu'au 15 septembre. Chaque francilien pourra ensuite voter entre le 11 et le 25 janvier. Depuis la création du dispositif, plus de 4700 projets ont été financés pour un montant total de près de 73 millions d'euros. L'an passé, ce sont notamment les initiatives de mobilité douce en zone rurale et l'installation de poulaillers collectifs qui étaient sortis du lot. Pour en savoir plus, rendez-vous sur Île-de-France.fr. Et puis on termine avec un mot de sport. L'équipe de France de football dispute ce soir son 16e de finale à la Coupe du Monde. Les Bleus affrontent la Suède. Un match pour les couches tard puisque le coup d'envoi sera donné à 23h. S'ils se qualifient, les Bleus affronteront au tour suivant le Paraguay qui a éliminé cette nuit l'Allemagne. Voilà pour l'info, tout de suite la météo.
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5: C'est une nouvelle journée qui démarre avec des températures plus fraîches ce matin. L'air sera évidemment plus respirable jusqu'à 24 degrés à Saint-Chéron. On attend 24 ce matin près d'Évry-Courcouronnes ou encore Grigny et 24 degrés à Savigny-sur-Orge dans l'après-midi. Les températures vont augmenter, le ciel sera légèrement voilé. Les températures ne dépasseront pas les 30 degrés aujourd'hui. Ce sera le cas près de Juvisy, on attend jusqu'à 29 à Palaiseau et 29 à Hyères. Belle journée à tous et sur Évasion.
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2: Nous sommes là, bonjour.
3: Et salut à tous, nous sommes le dernier jour du mois de juin, on est ravis d'être avec vous aujourd'hui.
2: 30 juin 2026, c'est déjà la moitié de l'année qui est passée en fait.
3: Exactement, tout ça, ça veut dire qu'on est bientôt à Noël, je peux vous le dire.
2: Oula, calmos.
3: Bon, on va se calmer, on va passer.
2: On sort d'une canicule, elle parle de Noël.
3: Oh, bah c'est ça ferait du bien, ça ferait du bien un peu.
2: C'est vrai.
3: Un peu d'air frais. Nous sommes le 30 juin, comme tu l'as bien répété, c'est la Saint-Martial aujourd'hui. Il y a 20 ans, sortait pour la première fois au cinéma Le Diable s'habille en Prada.
2: Hey, c'était Madonna Vogue qui faisait partie de la BO.
3: Exactement.
2: On va rester sur Madonna, puisqu'à 40 ans sortait l'album True Blue avec notamment la Isla Bonita. Il y a 40 ans déjà, c'était donc en 1986.
3: On va continuer avec les examens, puisqu'on a encore des épreuves de brevet aujourd'hui, celle de maths, celle des langues vivantes étrangères. Alors bon courage à vous tous. Et après ça, vous allez pouvoir profiter du match, puisque la France joue ce soir à 23h face à la Suède.
2: Aïe aïe aïe, ça va pas être très réveillé demain dans beaucoup de travail.
3: Non, je le sens d'avance.
2: Ah, tu as regardé ?
3: Je pense. Allez !
2: Un petit débrief. Fais-nous des stories, on va rester dans le sport. Mike Tyson fête ses 60 ans ce matin et on a reçu un message de Lise de La Rochette.
3: Joyeux anniversaire à ma meilleure amie et témoin de mariage, Clara.
2: Un autre message d'Elsa de Sainte-Geneviève-des-Bois.
3: Je souhaite un super anniversaire à ma fille Manon pour ses 8 ans aujourd'hui, mon petit soleil. Si vous aussi vous avez des messages, je vous le rappelle, evasionfm.com.
2: L'actu en plus dans un instant, faites attention où vous garez votre vélo.
3: Oui, parce que cette histoire est incroyable, restez juste dans quelques instants, on en parle.
2: Ok, on en parle après Tiran et Martin Garrix et on va jouer aussi 7h12. Bon réveil sur Evasion, bonne matinée.

0: un thème, vous donnez 5 choses en rapport avec ce thème, vous avez 10 secondes, c'est ça le 10 secondes chrono. Il y a un week-end de charme pour deux à gagner avant 7h30.
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2: Histoire insolite, ou plutôt insectolite à Paris. Oh. Je vais vous expliquer, vous allez comprendre le jeu de mots nul. Un homme garde son vélo devant une station de métro. Bon, jusque-là, à part avoir peur qu'on lui vole, l'homme ne craint pas grand-chose et parle l'esprit tranquille. C'était sans compter que des milliers d'abeilles ont décidé de faire de ce vélo leur nouveau foyer. Donc ils ont carrément dû appeler, parce qu'ils étaient plusieurs, ils ont dû appeler un apiculteur pour récupérer la colonie, l'installer ailleurs parce que mine de rien c'était dangereux. Et si on ne sait toujours pas ce qui les a attirés, on sait que la population de la ruche a doublé après ce sauvetage et que 300 pots de miel ont été produits par la suite.
0: Ouais, mais c'est énorme.
2: D'ailleurs, si ça vous intéresse, ça s'appelle l'essaim du Louvre.
0: Ah bah, c'est parti. C'est fou. Voilà. En même temps, un vélo, ça s'appelle une petite reine. Reine, abeille.
2: Ah, tu penses?
0: Ouais, je pense qu'ils l'ont pris pour une reine.
2: Un peu tiré par les cheveux, pourquoi pas.
0: Chaque matin, c'est toi ma reine.
2: Oh, waouh, c'est beaucoup trop gentil, ça, c'est surprenant.
0: Tu fais pas de miel, tu me fais pas manger non plus.
2: Non, bah heureusement.
0: Je suis très déçu. Teddy Swims, dans un instant. Même pas un peu de céréales.
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1: Il est 7h25 et il est grand temps de jouer ensemble aux 10 secondes chrono. Surtout que cette semaine, on vous réserve un super cadeau. Un week-end de charme à gagner pour deux personnes. Alors vous pouvez y aller avec votre maman, pourquoi pas, mais également avec votre chérie, c'est encore mieux. Vous avez le petit déjeuner, le dîner qui sont compris. Vous allez pouvoir profiter du beau temps parce que au moment où vous allez partir, on va faire en sorte qu'il fasse beau. Mais on n'est pas non plus magicien, mais pourquoi pas. En tout cas, ce matin, on vous propose de jouer avec nous aux 10 secondes chrono. On a plein de mini-jeux pour vous. Je vous propose qu'on fasse un 5 à la suite. Si vous avez suivi les anniversaires du jour, peut-être que vous allez avoir une petite idée. Sinon, je peux vous le dire d'avance, on va partir un peu dans le fantastique ce matin. Mathieu est en train de chercher s'il y a bien une personne qui veut jouer avec nous, parce que c'est quand même un week-end de charme à remporter, les loulous. Donc si vous pouvez appeler, comme ça, on peut leur donner un rendez-vous, parce que sinon, on part avec Mathieu, c'est pas grave. Hein.
2: Il nous racontera,
1: il ne veut pas partir maintenant.
2: Bon, j'en connais certains qui ne seront pas contents si on part ensemble. On fait un peu la tronche. Mais. Écoute, j'avais quelqu'un, mais ça ne répond plus.
1: Petit problème de téléphone, malheureusement, mais c'est pas grave. Vous pouvez retenter votre chance de toute façon dans la matinée.
2: Bah oui, effectivement, on joue tout à l'heure à 8h25.
1: Exactement, toujours avec autant de jeux et autant de possibilités de remporter ce week-end de charme.
2: Vous envoyez Eva, votre prénom, votre numéro de téléphone au 71036 par SMS. Comme d'habitude, à suivre les infos. Lady Gaga tout de suite, en tout cas, tu l'as bien vendu.
1: Et bah, c'est très gentil.
2: Non, j'ai bien aimé.

0: très bonne matinée à l'écoute d'Évasion, toujours plus de tubes.
1: Exactement, et ça continue encore en musique, parce que sur Évasion, on adore ça. Amir qui arrive dans quelques instants avec l'imparfaite à l'imparfaite.
0: Et l'horoscope aussi avant 8h. Voici les infos.
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3: Bonjour à tous. Un gros incendie a détruit deux commerces hier matin dans le centre-ville de Gif-sur-Yvette. Un restaurant et une boulangerie. Une vingtaine de logements situés au-dessus ont dû être évacués. L'origine du sinistre reste à déterminer. Il n'a heureusement pas fait de blessés. Le nombre de victimes à domicile en raison de la canicule est bien supérieur à tous les épisodes précédents. C'est ce qu'a déclaré hier Sébastien Lecornu. À l'inverse, les EHPAD ont tenu, a ajouté le chef du gouvernement. Il a aussi salué la qualité des prévisions de Météo France, la solidité du déploiement des équipes sanitaires, la tenue du système énergétique et la réactivité du ministère des Transports et de la SNCF. Les plans Orsan 2 et 3 dans les hôpitaux doivent être maintenus dans les jours à venir. Sébastien Lecornu a également annoncé la livraison de 30 000 climatiseurs pour eux dans les prochains jours. À Évry-Courcouronnes, vous allez pouvoir consulter un psy à tarif préférentiel au centre municipal de santé. Cette nouvelle offre a été validée il y a quelques jours par la ville. Elle vise à répondre à l'augmentation des besoins en accompagnement psychologique de proximité et à éviter les ruptures de suivi pour les patients ayant déjà bénéficié du dispositif national Mon Soutien Psy. Ces consultations complémentaires seront proposées dans la limite de 3 séances par patient au tarif unitaire de 30 euros. Elles ne feront pas l'objet d'une prise en charge par l'assurance maladie. Le bien-être animal et l'adaptation au changement climatique sont au cœur du nouveau budget participatif écologique de la région Île-de-France. Elle a lancé il y a quelques jours sa 8e édition avec un accent particulier sur ces deux thématiques. Les dossiers peuvent être déposés jusqu'au 15 septembre. Chaque francilien pourra ensuite voter entre le 11 et le 25 janvier. Depuis la création du dispositif, plus de 4700 projets ont été financés pour un montant total de près de 73 millions d'euros. L'an passé, ce sont notamment les initiatives de mobilité douce en zone rurale et l'installation de poulaillers collectifs qui étaient sortis du lot. Pour en savoir plus, rendez-vous sur Île-de-France.fr. Et puis on termine avec un mot de sport. L'équipe de France de football dispute ce soir son 16e de finale à la Coupe du Monde. Les Bleus affrontent la Suède. Un match pour les couches tard puisque le coup d'envoi sera donné à 23h. S'ils se qualifient, les Bleus affronteront au tour suivant le Paraguay qui a éliminé cette nuit l'Allemagne. Voilà pour l'info, tout de suite la météo.
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1: C'est une nouvelle journée qui démarre avec des températures plus fraîches ce matin. L'air sera évidemment plus respirable jusqu'à 24 degrés à Saint-Chéron. On attend 24 ce matin près d'Évry-Courcouronnes ou encore Grigny et 24 degrés à Savigny-sur-Orge dans l'après-midi. Les températures vont augmenter, le ciel sera légèrement voilé. Les températures ne dépasseront pas les 30 degrés aujourd'hui. Ce sera le cas près de Juvisy, on attend jusqu'à 29 à Palaiseau et 29 à Hyères. Belle journée à tous et sur Évasion.
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0: Et justement, Amir, on l'écoute tout de suite sur Évasion.
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0: Pink sur Évasion, 7h41. Bonjour et bon début de mardi. C'est le dernier jour du mois de juin 2026 et c'est la dernière semaine de cours pour les scolaires.
1: Et oui, là, les épreuves commencent à bien passer. Vous allez pouvoir être en vacances, profiter, écouter de la musique, avoir l'esprit tranquille et ça, on adore.
0: En parlant de musique,
1: dis-moi.
0: Bah, qu'est-ce qu'on écoute?
1: D'ici et Théodora dans quelques instants.
0: Juste après l'horoscope de ce mardi.
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0: Les béliers.
1: Un coup de foudre gâte les cœurs à prendre.
0: Les taureaux.
1: Votre engagement permet de faire aboutir vos idées.
0: Les gémeaux.
1: L'analyse de propositions prend tout votre temps.
0: Les cancers.
1: La franchise consolide votre relation à deux.
0: Les lions.
1: L'envie d'évasion en amoureux occupe vos pensées.
0: Les vierges.
1: Votre humeur rayonnante attire tous les regards sur vous.
0: Voici le signe du jour, les balances.
1: Votre habileté retourne une situation délicate à votre avantage.
0: Scorpion.
1: Attention et tendresse comblent votre moitié.
0: Sagittaire.
1: Votre amour de la liberté repousse une idée d'engagement.
0: Les capricornes.
1: La patience s'impose avant le lancement de nouveaux plans.
0: Les Verseaux.
1: Les compromis ramènent l'harmonie sous votre toit.
0: Les poissons.
1: Les rêves d'aventure rythment votre journée.
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0: Bêtises, Théodora, mais au drama sur Évasion.
1: Bah d'ailleurs, Théodora, elle a appelé Adèle Exarchopoulos pour son clip.
0: D'accord.
1: Son dernier titre, voilà, si jamais.
0: Trop cool.
1: Petite actu en plus, ouais.
0: Ok, bah j'aimerais bien qu'elle nous appelle, nous.
1: Ah, bah ce serait incroyable, et puis on viendrait volontiers, tiens.
0: Bah bien sûr. Est-ce qu'on a reçu d'autres messages?
1: Oui, alors bon, pas du tout de Théodora, mais de Chloé, de Juvisy. Allez les Bleus, je suis sûre qu'on va l'emporter face à la Suède ce soir. Bon match à tous, je l'espère Chloé. Sinon je vais être de très mauvaise humeur demain. Et Cassandra de Larny, surprise pour mon garçon Léo ce matin, pas d'école et direction un super parc d'attractions.
0: Oh!
1: À votre avis, c'est le qui suis-je?
0: C'est déjà les vacances, voilà. Allez, on sèche les cours, bah bravo.
1: Oui, oh bah, j'imagine que c'était pour son anniversaire, du coup il part dans un parc, c'est sympa.
0: C'est mignon, c'est une belle surprise. À suivre Taylor Swift dans un instant. Allez les Bleus, effectivement, pour ce soir, mais j'ai un peu peur. Après la défaite de l'Allemagne, je me dis, oh, tout est possible.
1: Tout va bien se passer.
0: D'accord, merci. Tu es si rassurante.
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0: Swift qui, à mon avis, n'a pas de problème de garde-robe. Clin d'œil, tu me vois venir.
1: Elle n'a pas besoin de faire les soldes cet été, c'est ce que tu veux dire finalement.
0: Exactement, ce sont les soldes d'été et on vous donne un coup de pouce pour ça.
1: Et quel super coup de pouce puisque Cyril va vous offrir un bon Spartoo.
0: Et je crois qu'il y a des protège-pouces dessus. Non, pas du tout.
1: Non, absolument pas.
0: Spartoo.com, vous avez gagné 100 euros de bon d'achat tout à l'heure, 10h10, 11h10. On joue avec Cyril à la star du jour.
1: Et oui, il suffit juste de deviner la personne et vous allez pouvoir refaire votre garde-robe pour cet été.
0: The star of the day avec Cyril tout à l'heure sur Évasion.
1: Non.
0: Non, ok, c'est en français, c'est sous-titré, vous inquiétez pas. Ça s'affiche sur vos enceintes. Voici Lee Kelly tout de suite. I Follow Rivers en Évasion, 7h55.

0: Et qu'il y a Fall Rivers sur Évasion. Les infos dans une minute.
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0: Bienvenue, bon réveil sur Évasion.
6: Il est 8h et c'est David Guetta et Jennifer Lopez qu'on retrouve dans quelques instants.
0: Juste après les infos et la météo.
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6: Avec Brice Charrier. Bonjour Brice.
7: Bonjour à tous. Deux commerces ont été détruits hier matin par un incendie dans le centre-ville de Gif-sur-Yvette. Un restaurant et une boulangerie. Une vingtaine de logements situés au-dessus ont dû être évacués. L'origine du sinistre reste à déterminer. Il n'a heureusement pas fait de blessés. Le nombre de victimes à domicile en raison de la canicule est bien supérieur à tous les épisodes précédents. C'est ce qu'a déclaré hier Sébastien Lecornu. À l'inverse, les EHPAD ont tenu, a ajouté le Premier ministre. Les plans Orsan 2 et 3 dans les hôpitaux doivent être maintenus. Sébastien Lecornu a également annoncé la livraison de 30 000 climatiseurs pour eux dans les prochains jours. Le tribunal d'Evry a condamné un jeune homme à passer un an avec un bracelet électronique à une cheville. C'est la partie ferme d'une peine globale de 4 ans de détention pour agression sexuelle sur sa demi-sœur. La victime présumée avait moins de 10 ans au moment des faits qui se seraient déroulés au domicile familial à Gif-sur-Yvette. Lors du procès, elle est revenue dans une lettre sur ses accusations, déclarant avoir menti, une version qui n'a donc pas convaincu les juges. Le condamné, soutenu par sa famille, a décidé de faire appel. Le gouvernement suspend sa taxe de 2 euros sur les petits colis à partir de demain, car un nouveau droit de douane européen va prendre le relais. Il s'élève, lui, à 3 euros, d'autant que les plateformes visées avaient trouvé la parade pour éviter la taxe française en faisant arriver leurs produits dans d'autres pays pour ensuite les amener dans l'Hexagone par la route. Consigner les bouteilles en plastique est la pire des solutions. C'est l'avis des organismes de gestion des déchets franciliens opposés au projet souhaité par Emmanuel Macron. Ils se disent prêts au bras de fer. Le combat à mener est contre l'utilisation du plastique. Or, la consigne appelle le plastique, expliquent les syndicats. À Évry-Courcouronnes, vous allez pouvoir consulter un psy à tarif préférentiel au centre municipal de santé. Cette nouvelle offre a été validée il y a quelques jours par la ville. Elle vise à répondre à l'augmentation des besoins en accompagnement psychologique de proximité et à éviter les ruptures de suivi pour les patients ayant bénéficié du dispositif national Mon Soutien Psy. Ces consultations complémentaires seront proposées dans la limite de 3 séances par patient au tarif unitaire de 30 euros. Elles ne feront pas l'objet d'une prise en charge par l'assurance maladie. Et puis l'équipe de France de football dispute ce soir son 16e de finale à la Coupe du Monde. Les Bleus affrontent la Suède. Le coup d'envoi de la rencontre sera donné à 23h.
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6: C'est une nouvelle journée qui démarre avec des températures plus fraîches ce matin. L'air sera évidemment plus respirable jusqu'à 24 degrés à Saint-Chéron. On attend 24 ce matin près d'Évry-Courcouronnes ou encore Grigny et 24 degrés à Savigny-sur-Orge dans l'après-midi. Les températures vont augmenter, le ciel sera légèrement voilé. Les températures ne dépasseront pas les 30 degrés aujourd'hui. Ce sera le cas près de Juvisy. On attend jusqu'à 29 à Palaiseau et 29 à Hyères. Belle journée à tous sur Évasion.
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0: Et bonjour, bienvenue, bon matin.
6: Il est 8h03, on se réveille. Kenji Girac arrive dans quelques instants pour vous motiver.
0: Juste après David Guetta, Jennifer Lopez, toujours plus de tubes sur Évasion.

0: Kenji sur Évasion.
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0: Bonjour, mardi 30 juin, nous sommes là pour ce dernier jour du mois de juin. Allez, bon courage à tous ceux qui ont des épreuves ce matin, tous ceux qui sont encore en cours, qui bossent, ou tout simplement, qui sont là.
3: Et oui, on va beaucoup en parler ce matin. Comme tu l'as dit, nous sommes le dernier jour du mois de juin. C'est la Saint-Martial aujourd'hui, alors bonne fête à vous tous. Et il y a 20 ans, sortait pour la première fois au cinéma ce film culte, Le Diable s'habille en Prada.
0: Avec Madonna en BO. On continue de parler de Madonna, puisqu'à 40 ans sortait son album True Blue, et dessus il y avait cette chanson. La Isla Bonita, c'était donc en 1986 déjà.
3: Et puis aujourd'hui on continue de se mettre dans les épreuves, puisque le brevet ça continue. On a l'épreuve de maths et de langue vivante étrangère aujourd'hui, alors bonne chance et bon courage à vous tous. Et après ça en plus, vous allez pouvoir profiter du match, je l'espère, à la France joue ce soir à 23h face à la Suède.
0: Et tu seras devant ta télé.
3: Oui, ce qui n'est pas recommandé, mais c'est pas grave.
0: On verra dans quel état tu es demain. Bon anniversaire à un autre sportif, c'est Mike Tyson. 60 ans pour lui, on l'avait vu aussi dans Very Bad Trip. On a reçu aussi un message de Lise de La Rochette.
3: Elle souhaite un très joyeux anniversaire à sa meilleure amie et témoin de mariage, Clara.
0: Un autre message d'Elsa de Sainte-Geneviève-des-Bois.
3: Je souhaite un super anniversaire à ma fille Manon pour ses 8 ans aujourd'hui, mon petit soleil.
0: Evasionfm.com pour souhaiter l'anniversaire à qui vous voulez, on en reparle demain.
3: Exactement, vous pouvez envoyer tous les messages que vous voulez.
0: Dans un instant, un très cadeau beau à vous faire gagner et puis le chiffre du jour.
3: Un très beau cadeau à vous faire gagner et le chiffre du jour.
0: Juste après, Damien ou David, merci de tout remettre dans l'ordre.

0: Vous écoutez Évasion, toujours plus de tubes. C'était Damien O'David à suivre Bruno Mars. Si on a un chiffre du jour sur la page Facebook Évasion.
1: Exactement, 75% d'entre nous entendons cette phrase en repas de famille. À votre avis?
0: Émilie, c'est pas toi. Oui. Qui nous dit, tu verras quand t'auras mon âge.
1: Oh waouh, ça commence.
0: Ben oui, c'est très repas de famille ça.
1: Ça fait très repas de famille, règlement de compte, mais bon.
0: Et Patou qui dit, quand est-ce que tu nous ramènes quelqu'un? Oh là là.
1: 75% en vrai, ça m'étonnerait pas. Ce n'est pas la réponse qu'on cherche, mais vos propositions sont correctes.
0: Dans ma famille ou quoi?
1: Waouh!
0: On attend effectivement vos propositions, on en reparle avant 9h. On va jouer dans un instant tous ensemble.
1: Oui, alors on va faire un petit jeu pour le 10 secondes chrono. Un trouve l'intrus.
0: Ok, un week-end de charme pour deux à gagner, loin des enfants, tranquille, c'est les vacances.
1: Avec petit déjeuner, dîner compris, tout est bon.
0: Demeure de charme, château, vous choisissez. Ça se gagne dans un instant, vous envoyez Eva, votre prénom, votre numéro de téléphone au 71036 par SMS. Allez, comme promis, je vous l'ai dit dans un instant, Bruno Mars. 8h15, tout pile, bienvenue.
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1: Oui, on joue 10 secondes chrono et cette semaine on vous offre un week-end de charme pour deux.
2: Exactement, pour partir avec votre chéri ou qui vous voulez.
1: Attention.
2: En vrai, n'importe qui.
1: Oui, enfin attention, là tu dis ça comme si on allait tromper son conjoint. Vous faites pas griller.
2: Non.
1: J'ai pas d'astuces pour. Enfin, qu'est-ce que je raconte ?
2: Rien.
1: Allez,
2: du tout. Allez.
1: Week-end pour deux, séjour magique, dîner, petit déjeuner compris, demeure de charme, ou château, ou bel hôtel étoilé. On joue avec qui ?
2: Ce matin, on joue avec Emma, Damien. Bonjour Emma.
3: Bonjour.
2: Ça va ?
3: Ça va et vous ?
2: Bah, très bien, on est content de jouer avec toi ce matin. T'as la pêche,
3: ben
2: ça fait du bien.
3: Ça me fait plaisir.
1: Ouais, tu pars avec qui si tu gagnes ?
3: Avec mon amoureux.
1: Ça fait combien de temps ?
3: Ça fait 2 ans.
2: Oh, wow. C'est mignon.
1: Ok. Envie de partir un peu, vous évader tous les deux.
3: Ouais, avoir une petite parenthèse enchantée entre le travail et le quotidien, ça fait du bien.
1: Tu m'étonnes. Et pour ça, on va faire un trouve l'intrus ce matin.
2: Oui, ça va être assez simple, Emma. Et de toute façon, on va tout faire pour t'aider.
1: Eh bien, écoute, c'est parti.
2: Top. Il va falloir que tu trouves le film dans lequel Meryl Streep n'a jamais joué. Le diable s'habille en Prada, Mamma Mia ou Nanny McPhee, à ton avis ?
3: Nanny McPhee.
2: Oui, bravo,
1: bravo
2: Emma, bonne réponse du premier coup.
1: Attends, c'est quoi ce film ?
2: Nanny McPhee, tu l'as jamais vu ?
3: C'est l'anneau avec une verrue qui devient toute belle à la fin. Quand
2: exactement. Bravo, d'accord. Heureusement que tu as la ref, Emma.
1: Quel cinéphile. Parce qu'en fait, les 20 ans du diable s'habille en Prada 1, c'est ça ?
2: Exactement, c'est pour ça.
1: Avec cette super musique. Que tu as vu, Emma, j'imagine.
3: Oui, bah oui, c'est la référence.
1: Et le 2 ?
3: Et le 2, pas encore.
1: Eh bah pareil. Bah, tu gagnes des places de cidre, que je raconte. Bon, des problèmes. Ok, et bah écoute, bonne journée à toi. Bravo pour le week-end de charme. On rejoue demain, 7h25. Voici Ed Sheeran sur Évasion.

0: Allez les Bleus. Ouais, voilà, j'ai envie de dire ça.
1: Oh, bah de toute façon, ils jouent ce soir, donc tu fais bien face à la Suède.
2: France-Suède, par contre, c'est un peu tard.
1: À 23h, il va falloir être équipé, quoi.
2: Voilà, voilà, voilà, voilà. Autant vous dire qu'Emily sera devant la télé. Je ne sais pas dans quel état sera demain, mais...
1: Mais ça ira, je serai de bonne humeur, surtout si on gagne.
2: Ça, oh là, bah, on va aller les Bleus, du coup. Les infos arrivent dans 30 secondes sur Évasion.
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1: Exactement, en parlant de ça, Maroon 5 qui arrive dans quelques instants.
2: L'horoscope également, juste après les infos, la météo.
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1: Avec Brice Charrier. Bonjour Brice.
8: Bonjour à tous. Deux commerces ont été détruits hier matin par un incendie dans le centre-ville de Gif-sur-Yvette. Un restaurant et une boulangerie. Une vingtaine de logements situés au-dessus ont dû être évacués. L'origine du sinistre reste à déterminer. Il n'a heureusement pas fait de blessés. Le nombre de victimes à domicile en raison de la canicule est bien supérieur à tous les épisodes précédents. C'est ce qu'a déclaré hier Sébastien Lecornu. À l'inverse, les EHPAD ont tenu, a ajouté le Premier ministre. Les plans Orsan 2 et 3 dans les hôpitaux doivent être maintenus. Sébastien Lecornu a également annoncé la livraison de 30 000 climatiseurs pour eux dans les prochains jours. Le tribunal d'Evry a condamné un jeune homme à passer un an avec un bracelet électronique à une cheville. C'est la partie ferme d'une peine globale de 4 ans de détention pour agression sexuelle sur sa demi-sœur. La victime présumée avait moins de 10 ans au moment des faits qui se seraient déroulés au domicile familial à Gif-sur-Yvette. Lors du procès, elle est revenue dans une lettre sur ses accusations, déclarant avoir menti. Une version qui n'a donc pas convaincu les juges. Le condamné, soutenu par sa famille, a décidé de faire appel. Le gouvernement suspend sa taxe de 2 euros sur les petits colis à partir de demain, car un nouveau droit de douane européen va prendre le relais. Il s'élève, lui, à 3 euros, d'autant que les plateformes visées avaient trouvé la parade pour éviter la taxe française en faisant arriver leurs produits dans d'autres pays pour ensuite les amener dans l'Hexagone par la route. Consigner les bouteilles en plastique est la pire des solutions. C'est l'avis des organismes de gestion des déchets franciliens opposés au projet souhaité par Emmanuel Macron. Ils se disent prêts au bras de fer. Le combat à mener est contre l'utilisation du plastique. Or, la consigne appelle le plastique, explique les syndicats. À Évry-Courcouronnes, vous allez pouvoir consulter un psy à tarif préférentiel au centre municipal de santé. Cette nouvelle offre a été validée il y a quelques jours par la ville. Elle vise à répondre à l'augmentation des besoins en accompagnement psychologique de proximité et à éviter les ruptures de suivi pour les patients ayant bénéficié du dispositif national Mon Soutien Psy. Ces consultations complémentaires seront proposées dans la limite de 3 séances par patient au tarif unitaire de 30 euros. Elles ne feront pas l'objet d'une prise en charge par l'assurance maladie. Et puis l'équipe de France de football dispute ce soir son 16e de finale à la Coupe du Monde. Les Bleus affrontent la Suède. Le coup d'envoi de la rencontre sera donné à 23h.
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1: C'est une nouvelle journée qui démarre avec des températures plus fraîches ce matin. L'air sera évidemment plus respirable jusqu'à 24 degrés à Saint-Chéron. On attend 24 ce matin près d'Évry-Courcouronnes ou encore Grigny et 24 degrés à Savigny-sur-Orge dans l'après-midi. Les températures vont augmenter, le ciel sera légèrement voilé. Les températures ne dépasseront pas les 30 degrés aujourd'hui. Ce sera le cas près de Juvisy, on attend jusqu'à 29 à Palaiso et 29 à Hyères. Belle journée à tous et sur Évasion.
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1: Il est 8h33 et c'est Angèle qu'on retrouve dans quelques instants sur Évasion.
2: Ainsi que l'horoscope et ceux qui ont malheureusement dû annuler leur venue à cause de la canicule à Chambord. C'est Maroon 5, seule date qui était prévue en France. On les écoute tout de suite.

0: Cyril avec Justice, What You Want sur Évasion à 9h20.
1: Déjà, bah, vous savez quoi, ça va être l'heure de votre rendez-vous préféré, je le sais.
0: Ah, tu parles de l'horoscope.
1: Je parle de l'horoscope, je parle des balances qui seront très contents d'entendre ce qu'ils ont, bah, ce qui va se passer.
0: Et il y a toujours un chiffre du jour, on attend vos propositions sur la page Facebook. Voici donc l'horoscope.
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0: Les béliers.
1: Un coup de foudre gâte les cœurs à prendre.
0: Les taureaux.
1: Votre engagement permet de faire aboutir vos idées.
0: Les gémeaux.
1: L'analyse de propositions prend tout votre temps.
0: Les cancers.
1: La franchise consolide votre relation à deux.
0: Les lions.
1: L'envie d'évasion en amoureux occupe vos pensées.
0: Les vierges.
1: Votre humeur rayonnante attire tous les regards sur vous.
0: Voici le signe du jour, les balances.
1: Votre habileté retourne une situation délicate à votre avantage.
0: Scorpion.
1: Attention et tendresse comblent votre moitié.
0: Sagittaire.
1: Votre amour de la liberté repousse une idée d'engagement.
0: Les capricornes.
1: La patience s'impose avant le lancement de nouveaux plans.
0: Les Verseaux.
1: Les compromis ramènent l'harmonie sous votre toit.
0: Les poissons.
1: Les rêves d'aventure rythment votre journée.
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0: Bienvenue sur Évasion, c'était Charlotte Cardin et nous avons reçu vos messages.
1: Et on commence avec celui de Chloé, elle vient de Juvisy. Allez les Bleus, je suis sûre qu'on va l'emporter face à la Suède ce soir. Bon match à tous.
2: C'est à 23h.
1: C'est à 23h, il va falloir tenir. On a Cassandra Delarny qui dit « Surprise pour mon garçon Léo ce matin, pas d'école et direction, un super parc d'attractions. »
0: Ça c'est trop bien.
1: Ça m'est déjà arrivé, j'ai eu la chance que mes parents me fassent cette petite surprise et c'est très cool.
0: Bah ouais, juste avant les vacances, c'est super. Vacances scolaires, ce sera vendredi. Nous avons un chiffre du jour sur la page Facebook.
1: On reste dans l'univers de la famille. 75% d'entre nous entendons cette phrase « en repas de famille ».
0: Tu verras quand tu auras mon âge, dit Émilie, et je trouve ça rigolo.
1: Bah parce que je pense qu'on l'entend souvent, mais ce n'est pas la bonne réponse.
0: Evelyne qui dit « viens t'asseoir avec nous, on t'aidera après ». Ah oui, puis c'est toujours quelqu'un qui prépare tout.
1: Ah oui. Ah mais c'est énorme. Franchement, vous jouez le jeu, c'est trop cool. Non, bah c'est pas la bonne réponse, mais juste parce qu'elle est marrante, je pourrais lui donner un point.
0: En général, c'est la maîtresse de maison, c'est vrai. Et Sylvie qui dit « ne mets pas les coudes sur la table et ferme la bouche quand tu manges ».
1: Oula, c'est encore très strict. Non, ouais, ce n'est pas la bonne réponse.
0: Véronique, pareil, viens manger avec nous, laisse la cuisine.
1: Oh non.
0: C'est marrant, ça revient plein de fois. J'ai quand même vu la bonne réponse. Certains d'entre vous l'ont trouvé dans un instant Alex Warren. On vous donne la réponse avant 9h.
1: Allez, on fait comme ça.
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1: Bienvenue 8h55, nous allons vous donner la réponse du chiffre du jour.
2: Et oui, je suis sûre que vous l'attendez, 75% d'entre nous entendons cette phrase en repas de famille.
1: Il y a quand même des propositions qui sont très très drôles, qu'on aime beaucoup. Tu verras quand tu auras mon âge, dit Émilie.
2: Ah ça, ce sont des phrases qu'on a déjà entendues. Hein.
1: Évelyne ou Véronique qui disent on finira avec toi, viens manger avec nous.
2: Ah oui, à chaque fois quand il y en a qui sont dans la cuisine, etc.
1: Voilà, donc en gros, allez, viens t'asseoir, c'est pas grave. Et ne mets pas les coudes sur la table, ferme ta bouche quand tu manges, nous dit Sylvie.
2: Ah ben non, ce n'est toujours pas la bonne réponse.
1: Encore santé, dit Tiffen.
2: Ça, c'est marrant, mais non.
1: Ah, c'était quoi?
2: La bonne réponse était tu en reprends?
1: Ah oui, il y en a qui ont retrouvé comme Lily, voici Kyo.

0: Kyo, le Graal sur Évasion.
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6: Il est 9h et c'est Amine Pala qu'on retrouve dans quelques instants sur Évasion.
0: Toujours plus de tubes après les infos et la météo, bienvenue.
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6: Avec Brice Charrier. Bonjour Brice.
7: Bonjour à tous. Deux commerces ont été détruits hier matin par un incendie dans le centre-ville de Gif-sur-Yvette. Un restaurant et une boulangerie. Une vingtaine de logements situés au-dessus ont dû être évacués. L'origine du sinistre reste à déterminer. Il n'a heureusement pas fait de blessés. Le nombre de victimes à domicile en raison de la canicule est bien supérieur à tous les épisodes précédents. C'est ce qu'a déclaré hier Sébastien Lecornu. À l'inverse, les EHPAD ont tenu, a ajouté le Premier ministre. Les plans Orsan 2 et 3 dans les hôpitaux doivent être maintenus. Sébastien Lecornu a également annoncé la livraison de 30 000 climatiseurs pour eux dans les prochains jours. Le tribunal d'Evry a condamné un jeune homme à passer un an avec un bracelet électronique à une cheville. C'est la partie ferme d'une peine globale de 4 ans de détention pour agression sexuelle sur sa demi-sœur. La victime présumée avait moins de 10 ans au moment des faits qui se seraient déroulés au domicile familial à Gif-sur-Yvette. Lors du procès, elle est revenue dans une lettre sur ses accusations, déclarant avoir menti, une version qui n'a donc pas convaincu les juges. Le condamné, soutenu par sa famille, a décidé de faire appel. Le gouvernement suspend sa taxe de 2 euros sur les petits colis à partir de demain, car un nouveau droit de douane européen va prendre le relais. Il s'élève, lui, à 3 euros, d'autant que les plateformes visées avaient trouvé la parade pour éviter la taxe française en faisant arriver leurs produits dans d'autres pays pour ensuite les amener dans l'Hexagone par la route. Consigner les bouteilles en plastique est la pire des solutions. C'est l'avis des organismes de gestion des déchets franciliens opposés au projet souhaité par Emmanuel Macron. Ils se disent prêts au bras de fer. Le combat à mener est contre l'utilisation du plastique. Or, la consigne appelle le plastique, expliquent les syndicats. À Évry-Courcouronnes, vous allez pouvoir consulter un psy à tarif préférentiel au centre municipal de santé. Cette nouvelle offre a été validée il y a quelques jours par la ville. Elle vise à répondre à l'augmentation des besoins en accompagnement psychologique de proximité et à éviter les ruptures de suivi pour les patients ayant bénéficié du dispositif national Mon Soutien Psy. Ces consultations complémentaires seront proposées dans la limite de 3 séances par patient au tarif unitaire de 30 euros. Elles ne feront pas l'objet d'une prise en charge par l'assurance maladie. Et puis l'équipe de France de football dispute ce soir son 16e de finale à la Coupe du Monde. Les Bleus affrontent la Suède. Le coup d'envoi de la rencontre sera donné à 23h.
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6: C'est une nouvelle journée qui démarre avec des températures plus fraîches ce matin. L'air sera évidemment plus respirable jusqu'à 24 degrés à Saint-Chéron. On attend 24 ce matin près d'Évry-Courcouronne ou encore Grigny et 24 degrés à Savigny-sur-Orge dans l'après-midi. Les températures vont augmenter, le ciel sera légèrement voilé. Les températures ne dépasseront pas les 30 degrés aujourd'hui. Ce sera le cas près de Juvisy. On attend jusqu'à 29 à Palaiseau et 29 à Hyères. Belle journée à tous et sur Évasion.
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0: Putain, ça fait mal sur Évasion. Ce qui ferait mal, c'est de passer à côté des tendances d'été. Allez, c'est parti. Cet été, les tendances, le rouge, le total look blanc, les nuisettes ont encore montré ses jambes. On parle de ça parce que, bonjour Cyril, tu offres un bon d'achat de 100 euros chez Spartoo.com.
1: Bonjour, mais qu'est-ce que c'est que cette musique de fond?
0: C'est Vogue, c'est Madonna.
1: D'accord, ok. Bon,
0: attends, Madonna, on est dans l'ambiance. Que cette chanson pour illustrer la mode.
1: Spartoo.com, on en parle
0: ce matin. Et ouais. Ce sont les soldes d'été, profitez-en. Et je vous ai donné quelques tendances, il y en a une douzaine pour cet été apparemment.
2: Bah voilà, ouais. J'espère que vous avez pris des notes.
1: Vous avez besoin de quoi vous?
0: De slip.
2: Oula.
0: Pardon, c'est sorti tout seul, mais c'est tellement vrai. Non, des shorts, j'en ai pas assez.
1: Bah après, ça suce pas, c'est bien, tu les gardes longtemps les shorts.
0: Répondez-moi quand je vous parle, s'il vous plaît. Il y a eu un blanc là, c'était. J'ai besoin de musique aussi de Nike, par exemple. Et ça aussi, ça fait partie des tendances de l'été. Allez, on se retrouve demain, Emily.
2: Allez, à demain, bisous.
0: On verra comment on s'habille, 9h14.
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me demande le premier tube d'Ambre, la gagnante de la Star Academy sur Evasion. Toujours plus de tubes en ce dernier jour du mois de juin. Il va faire un peu chaud quand même. Hein. On va attendre les 30 degrés par endroit. Mais il y a des tubes pour se rafraîchir. Et ça, c'est bien. Avec une boisson fraîche, Kenji Girac, évidemment, Dizri, Rosalia ou encore Joe dans votre meilleur non-stop. Et tout à l'heure, 100 euros.

0: DJ Girac, évidemment, évidemment que c'est un tube Évasion. 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Pierre de Marthe, Ayo Cruz, TD Swims, c'est la suite des tubes sur Évasion.
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3: Dans cette période de solde d'été, on va vous en faire profiter sur Evasion avec 100€spartout.com à gagner. C'est dans 10 minutes. Restez là, il y a Miley Cyrus et Taylor Swift sur Evasion.

0: Universe avec Coldplay, BTS sur Évasion, Slimane, Claudio Capeo en approche, David Guetta aux côtés de Gillo aussi.
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0: Évasion, des tubes, des cadeaux, qu'est-ce qui vous plairait pour les vacances? Un nouveau t-shirt, un short, un chapeau, des chaussures d'été. En tout cas, avec les 100 euros partout que je vous offre ce matin, vous allez pouvoir choisir ce qui vous plaît sur le site de mode. Et ce sont les soldes, je le rappelle. Votre but, trouver la star du jour pour me donner ensuite la réponse par téléphone et vous inscrire au 09 72 10 11 60. On cherche une grande figure de la chanson française. Au début de sa carrière, il s'est fait connaître par le biais du groupe Les Chaussettes Noires. Et notre star du jour était aussi ami avec Johnny Hallyday. On les a vus plein de fois ensemble, notamment avec les Vieilles Canailles. On cherche qui à votre avis? Eh bien, donnez-moi la réponse maintenant. 09 72 10 11 60. C'est pas surtaxé, donc profitez-en. La réponse et vos coordonnées pour tenter de gagner 100 euros sur spartoo.com.
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Bonne matinée sur Évasion avec Rihanna à l'instant. Juste avant de partir en vacances, Simon va vous offrir un coffret multimédia avec radio Bluetooth, enceinte Bluetooth, radio réveil, lampe, le tout de la marque française Lexon. Pour repartir avec votre pack multimédia, écoutez Évasion attentivement tout à l'heure, 16h10, 17h10, ce sera au moment de la question de drive. Évasion cadeau, Évasion tube avec Ed Sheeran, Martin Garrix pour la suite.

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1: Le concert Évasion avec aussi la gagnante de la Star Academy, Ambre, Joseph Kamel, DJ Six, Jungeli, Dr Yaro et Daisy. Début du show 20h pour voir les coulisses du concert et rencontrer les artistes. 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On passe aux sorties, juste derrière. Il y aura Elena et Bruno Mars sur Évasion.
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4: Une séance de ciné en plein air à Ballancourt-sur-Essonne. La communauté de communes Val d'Essonne vous invite vendredi au parc Christian Humbert pour la projection du film L'Odyssée de Pi de Ang Lee. Avant la projection, jeux de pistes numériques, ambiance musicale, offre de restauration, n'hésitez pas à venir avec chaises longues, coussins et couvertures. Entrée gratuite à partir de 19h, mais réservation en ligne obligatoire sur valessonne.fr et en cas de mauvais temps, la projection se déroulera au gymnase Pierre-Denise. Le Plessis Saint-Benoît vous attend pour son festival. La 8e édition du Festival des Champs de Blé se déroulera vendredi, samedi et dimanche. 3 jours de quiz musicaux, de concerts, de balles et de sets de DJ. Parmi les temps forts, la soirée d'ouverture vendredi soir à partir de 18h avec barbecue et balles. Samedi soir, ne manquez pas les lives de Pool and the Gang et de DJ Escrim. Enfin dimanche, plein de concerts avec une place pour plusieurs groupes locaux. Entrée gratuite sur place buvette et offre de restauration. Bonne journée sur Évasion.
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3: L'été est installé, les soldes le sont aussi. On va vous offrir 100 € sur sportu.com à la star du jour. Ce sera derrière Gauthier et Alex Warren. Bienvenue sur Evasion.

0: fait du bien de leur entendre ce titre-là de Kelly Clarkson, Because of You sur Evasion. Toujours plus de tubes avec Bob Sinclair et Tame Impala également.
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0: Allez, on mène l'enquête comme chaque jour à cette heure-ci pour gagner du cadeau. C'est 100€spartout.com que je vous offre ce matin pour acheter ce qui vous plaît sur le site de mode avec des sacs à main, des accessoires pour cet été, des chaussures, des vêtements, de la déco intérieure. Il y a un petit peu de tout sur ce partout. Vous vous ferez plaisir pendant cette période de solde d'été. 100€ à remporter en retrouvant la star de ce mardi. C'est une grande figure de la chanson française. Au début de sa carrière, il s'est fait connaître par le biais du groupe Les Chaussettes Noires. Il était ami avec Johnny Hallyday. On les a vus chanter ensemble, notamment lors des Vieilles Canailles. Et notre star du jour a interprété, a chanté Couleur Mentalo et Sur la route de Memphis. Qui est-il? Très connu. 09 72 10 11 60. J'attends votre réponse maintenant au 09 72 10 11 60. Pendant qu'on écoute Dracula et Tame Impala.
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danse avec vos tubes préférés ce matin à Mel Bent à l'instant jusqu'au bout. Et jusqu'au bout de la matinée, il y aura des tubes. On va même regarder l'emploi dans quelques minutes. Si vous cherchez un job d'été, il y aura peut-être quelque chose pour vous dans la région. Maroon 5 d'ici là, Sugar, Vita et Damiano David, The First Time sur Evasion.

0: classique des Maroon 5 sur Évasion. Je vous prépare Slimane et Naïka.
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0: Et j'ai des cadeaux 100€spartout.com à offrir, peut-être à Jocelyne qui joue avec nous. Bonjour Jocelyne.
3: Bonjour.
0: Bienvenue sur Évasion. Tu nous écoutes à Marcy sur Eure. 100€spartout.com en jeu, sachant que chez Spartout, il y a des vêtements, des chaussures, de la déco. Tu me disais au téléphone que tu n'avais pas d'idées, mais une fois devant le site, je pense que tu en auras des idées.
3: Bah oui, bien sûr. En tant que... Bah, il n'y a pas de raison.
0: Tu joues pour toi ou pour quelqu'un de ton entourage?
3: Je pense que je joue pour moi.
0: Bah oui.
3: Bon, oui.
0: Autant se faire plaisir, hein. Pour repartir avec ces 100€spartout.com, va falloir trouver le chanteur français qu'on cherche ce matin. Il faisait partie du groupe Les Chaussettes Noires. C'était un ami de Johnny Hallyday. Il a interprété Couleur Mentalo et Sur la route de Memphis. Qui est ce célèbre chanteur, Jocelyne?
3: C'est Teddy Mitchell.
0: Ben oui, c'est Eddie, bravo, c'est gagné.
3: Merci, merci beaucoup, merci.
0: Mais de rien, Eddie Mitchell qui va fêter ses 84 ans vendredi. Et toi, bah, on va t'envoyer sous peu et ton bon de 100€ sur spartout.com. Tu vas pouvoir passer l'été avec du neuf dans ta garde-robe, Jocelyne.
3: Eh ben, c'est très gentil à vous, merci beaucoup. Merci. Mais
0: de rien, je te souhaite une bonne journée, passe un bon mardi avec Évasion.
3: Toi aussi, merci, au revoir.
0: À très vite. Vous aussi, comme Jocelyne, vous passez à l'antenne, 10h10, 11h10. Demain, on recherchera ensemble une nouvelle star du jour et il y aura de nouveau 100€spartout.com à gagner. Évasion, des tubes et des cadeaux cet été. Naïka et Fred, One Track Mind après les offres d'emploi du coin.
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4: Un cabinet d'orthodontie moderne situé à Brunoy recherche une secrétaire médicale en CDI. Les missions comprennent l'accueil physique et téléphonique, la création des dossiers patients, la gestion de la facturation et le suivi des règlements. Une bonne maîtrise des outils bureautiques est appréciée. Si jamais vous êtes intéressé, vous pouvez téléphoner au 01 41 31 33 12 pour vous positionner sur cette offre. Un EHPAD situé à Mennecy recherche une aide-soignante dans le cadre de missions en intérim. Les principales missions consistent à assurer les soins d'hygiène et de confort des résidents, aider à l'alimentation, à participer à la prévention des escarres. Le poste s'adresse aux professionnels souhaitant intégrer une structure médico-sociale dynamique. Alors si jamais vous êtes intéressé, vous pouvez candidater en ligne via Vitalis Médical.
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3: Bien un petit peu de tube. L'LP, Teddy Swims ou encore Elton John de Alipa. C'est juste après vos infos sur Évasion. Dans un quart d'heure, la météo.
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6: Bonjour à tous, en Essonne comme partout en France, dernière ligne droite pour les 850 000 collégiens candidats au brevet. Ce matin, les élèves de 3e ont planché sur l'épreuve de mathématiques de 9h à 11h, coefficient 2. Cette session 2026 inaugure aussi une nouvelle formule. Les épreuves finales comptent désormais pour 60% de la note contre 40% pour le contrôle continu. Un incendie a détruit deux commerces hier matin, place du Marché Neuf à Gif-sur-Yvette. Un restaurant méditerranéen et une boulangerie ont été ravagés par les flammes qui se sont ensuite propagées à la cage d'escalier de l'immeuble. Une vingtaine de logements ont été touchés, les habitants ont été évacués et une cellule psychologique mise en place. Heureusement, l'incendie n'a fait aucune victime. Une enquête est ouverte pour déterminer l'origine du sinistre. Les soldes prolongées d'une semaine, elles se termineront désormais le 28 juillet au lieu du 21. C'est ce qu'a annoncé ce matin le ministre du Commerce, Serge Papin. Une semaine supplémentaire décidée après un démarrage au ralenti par la canicule qui a vidé de nombreux magasins, notamment en centre-ville. En cas de nouvelle vague de chaleur d'ici la fin du mois, une nouvelle prolongation n'est pas exclue. Plus de 2 millions d'euros pour de nouveaux contrats ruraux en Ile-de-France. C'est la somme qui vient d'être débloquée par le Conseil régional pour financer 18 projets. Les opérations concernent notamment l'aménagement de voiries et de stationnements, la construction d'une mairie, l'extension d'une épicerie, la création de logements ou la rénovation énergétique d'une mairie-école. Plus de détails à retrouver sur notre site internet évasionfm.com. À Corbeil-Essonnes, la maire Samira Ketfi enterre le projet immobilier prévu sur la friche Helio, ancienne imprimerie fermée en 2020. Le site de 4 hectares en plein centre-ville devait accueillir jusqu'à 700 logements, une école et des espaces verts. L'élu dénonce une densification trop importante et souhaite consulter les habitants sur l'avenir du terrain. Et puis cet été, Ciné-Essonne organise 10 séances de cinéma en plein air dans plusieurs communes du département dès ce vendredi et jusqu'au 5 septembre. Les projections auront lieu notamment à Ballancourt, Bièvre, La Ferté-Alais, Metz, Pucey, Lardy ou encore Cerny. Au programme dessins animés, biopics, science-fiction et comédie musicale avec notamment Toy Story 5, The Greatest Showman et le biopic sur Michael Jackson. Des animations et food trucks seront aussi proposés avant chaque séance. Info et programme complet sur cinesonne.com.
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0: Elton John de Alipa sur Évasion, toujours plus de tubes, au bureau, à la maison.
1: Sur les routes, peut-être pendant votre leçon de conduite. Je sais qu'il y a des auto-écoles qui écoutent Évasion, on les salue au passage.
0: Angèle, Justice avec What You Want dans les prochaines minutes. Le roi de la pop Michael Jackson et puis Taylor Swift pour Hoppolite. On va regarder comment ça se passe au niveau de la météo. Chaleur ou pas, soleil ou pas? La réponse tout de suite.
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3: Cet après-midi en Essonne, le ciel se dégage et de belles éclaircies prennent place sur tout le département. Les maximales commencent à remonter aujourd'hui. On relève 28 degrés à Pucey, Limours et Dourdan. 29 à Méréville, Palaiseau, Savigny, hier, Évry, vers le Petit, Arpajon. Vous avez jusqu'à 30 degrés à La Ferté-Alais et Tempes. Le vent est très calme, il ne dépasse pas les 10 km/h cet après-midi.
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21: c'est un extrait de Jungle et Emma. 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

0: journée. Bon mardi avec Evasion. End of Beginning, c'était Joe. Et je vais vous laisser en compagnie de Théo à partir de 13h. 13h, le retour de la rédaction pour l'info. Vos prévisions météo arrivent aussi. Ce soir, le match de foot à ne pas manquer, hein, le foot avec France-Suède. Alors, c'est à 23h, hein, si vous devez vous lever tôt demain matin, un peu plus compliqué. Mais bon, allez les Bleus quand même. On espère passer ce cap. Ambre, dans pas longtemps, David Guetta, Jennifer Lopez et les sorties de la région. Tout de suite sur Evasion, c'était Cyril. Salut, à demain.
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2: Palaiseau se métamorphose en station balnéaire éphémère. C'est parti pour Palaiseau Plage 2026 jusqu'au 13 juillet. Au programme, tous les jours, sauf le lundi, de nombreuses animations, des espaces détente, un espace aqualudique, des challenges sportifs, des cours de sport, d'initiation à la boxe, au tir laser, mais aussi des concerts et des soirées spéciales, du ciné en plein air et un feu d'artifice le 13 juillet au soir. Palaiseau Plage est installé au stade Georges Collet. Entrée gratuite, plus d'infos sur ville-palaiseau.fr. Un week-end de fête de musique à Corbreuse. Le festival Au bout de la rue est de retour vendredi et samedi pour une troisième édition. Au programme, concerts avec chansons françaises, hip-hop festif, sonorités tropicales, reggae funk, musique du monde et une pointe d'électro, mais aussi des sets de DJ. Un festival à taille humaine pour toutes les générations. Rendez-vous à 19h et samedi à 18h sur place. Village d'artisans, offre de restauration, bar, parking et camping gratuit. Info et billetterie sur loso.com.
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0: Romain Cyril, salut. Vous aussi, vous voulez partir en pause déjeuner? Attendez un petit peu. Il y a plein de bonnes musiques qui arrivent sur Évasion. Shakira notamment. Et Bruno Mars, le temps de parler de l'actualité.
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3: Bonjour à tous, en Essonne comme partout en France, dernière ligne droite pour les 850 000 collégiens candidats au brevet. Ce matin, les élèves de 3e ont planché sur l'épreuve de mathématiques de 9h à 11h, coefficient 2. Cette session 2026 inaugure aussi une nouvelle formule. Les épreuves finales comptent désormais pour 60% de la note contre 40% pour le contrôle continu. Un incendie a détruit deux commerces de Gif-sur-Yvette hier matin par chez Neuf. Un restaurant méditerranéen et une boulangerie ont été ravagés par les flammes qui se sont ensuite propagées à la cage d'escalier de l'immeuble. Une vingtaine de logements ont été touchés, les habitants ont été évacués et une cellule psychologique a été mise en place. Heureusement, l'incendie n'a fait aucune victime. Une enquête est ouverte pour déterminer l'origine du sinistre. Plus de 2 millions d'euros pour de nouveaux contrats ruraux en Île-de-France. C'est la somme qui vient d'être débloquée par le Conseil régional pour financer 18 projets. Les opérations concernent notamment l'aménagement de voiries et de stationnements, la construction d'une mairie, l'extension d'une épicerie, la création de logements ou la rénovation énergétique d'une mairie-école. Plus de détails à retrouver sur notre site evasionfm.com. Les soldes prolongées d'une semaine, elles se termineront désormais le 28 juillet au lieu du 21, c'est ce qu'a annoncé ce matin le ministre du Commerce, Serge Papin. Une semaine supplémentaire décidée après un démarrage ralenti par la canicule qui a vidé de nombreux magasins, notamment en centre-ville. En cas de nouvelle vague de chaleur d'ici la fin du mois, une nouvelle prolongation n'est pas exclue. À Corbeil-Essonne, la maire Samira Ketfi enterre le projet immobilier prévu sur la friche Helio, ancienne imprimerie fermée en 2020. Le site de 4 hectares en plein centre-ville devait accueillir jusqu'à 700 logements, une école et des espaces verts. L'élu dénonce une densification trop importante et souhaite consulter les habitants sur l'avenir du terrain. Et puis cet été, Ciné-Essonne organise 10 séances de cinéma en plein air dans plusieurs communes de l'Essonne dès ce vendredi et jusqu'au 5 septembre. Les projections auront lieu notamment à Ballancourt, Bièvre, La Ferté-Alais, Metz, Pucet, Lardy ou encore Cerny. Au programme, dessins animés, biopics, science-fiction et comédies musicales avec notamment Toy Story 5 ou le biopic sur Michael Jackson. Des animations et food trucks seront proposés avant chaque séance. Infos et programmes complets sur cinessonne.com. C'est la fin de ce flash, tout de suite retour de la musique et de toujours plus de tubes sur Évasion.
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1: Alors ce morceau, sur le dernier jour du mois de juin, plus que jamais, il laisse rêveur, hein, face à la mer sur Evasion, s'imagine, c'est peut-être pour bientôt, pour vous. Étendu sur la serviette avec un bon bouquin, avec des petits sudoku, hein. En mode baignade, en mode détente, en mode farniente, puis le petit plus à ajouter, l'application Evasion, hein, bien sûr. Gratuite, pratique, intuitive pour nous écouter, pour rattraper pourquoi pas les infos, que vous retrouvez en podcast, plein d'autres choses également. L'application à télécharger absolument si ce n'est déjà fait et totalement gratuitement sur le téléphone. La suite, c'est Alex Foren après la météo.
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3: Cet après-midi en Essonne, le ciel se dégage et de belles éclaircies prennent place sur tout le département. Les maximales commencent à remonter aujourd'hui. On relève 28 degrés à Pucey, Limours et Dourdan, 29 à Méréville, Palaiseau, Savigny, hier, Évry, vers le Petit, Arpajon. Vous avez jusqu'à 30 degrés à La Ferté-Alais et Tempes. Le vent est très calme, il ne dépasse pas les 10 km/h cet après-midi.
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Évasion avec ce tube tout joyeux qui fait plaisir. Et beaucoup moins cool, une grosse pensée pour les élèves, les parents concernés par l'épreuve du brevet qui se déroule cette semaine. Premier examen, disons, ça met un peu la pression. Je vous envoie plein de force, du courage, tout va bien se passer. Je sais que c'est facile à dire, mais ça va bien se passer. Voici Martin Garrix avec Ed Sheeran sur Évasion.

0: 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Est-ce que vous connaissez l'expression « avoir les dents longues » qui signifie grosso modo être ambitieux, avoir de l'ambition ? C'est le cas pour l'artiste Tame Impala qui fait de la musique depuis pas mal d'années déjà, qui a beaucoup de succès, mais alors là il explose. En cet été 2026, avec l'un des plus gros tubes du moment, qui sera l'un des plus gros tubes de l'année, c'est sûr. Et l'expression prend vraiment tout son sens, puisque le tube, c'est Dracula. Voilà, vous l'avez. On l'écoute en entier après l'info de job.
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2: Un cabinet dentaire implanté à Morsang-sur-Orge recrute une secrétaire médicale dans le cadre d'un CDI de 39 heures. La personne recrutée prendra en charge le secrétariat médical, l'accueil des patients et la gestion administrative quotidienne du cabinet. Le poste convient à une personne organisée, rigoureuse et à l'aise avec le contact clientèle. Si jamais vous êtes intéressé, vous pouvez téléphoner au 01 41 31 33 12. Une structure de santé au travail située à Évry recrute une secrétaire médicale à temps plein. Les missions comprennent la gestion des plannings médicaux, la constitution des dossiers administratifs, l'organisation des visites médicales et l'archivage des documents. Le poste s'effectue en collaboration directe avec les médecins et les infirmières de la structure. Vous pouvez retrouver cette offre directement sur Indeed.fr.
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0: Et avant d'écouter la suite, The Lipa ou encore Teddy Swims sur Invasion, direction Winoland. Ça va, en voiture, c'est pas très très loin. 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Et evasionfm.com pour tenter de gagner vos entrées gratuites. Avant la suite des tubes, l'agenda sorti sur Evasion.
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2: Cet après-midi en Essonne, le ciel se dégage et de belles éclaircies prennent place sur tout le département. Les maximales commencent à remonter aujourd'hui. On relève 28 degrés à Pucelles, Limours et Dourdan, 29 à Méréville, Palaiseau, Savigny, hier, Évry, Vers-le-Petit et Arpajon. Vous avez jusqu'à 30 degrés à La Ferté-Alais et Étampes. Le vent est très calme, il ne dépasse pas les 10 km/h cet après-midi.
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1: Mais quel charmeur ce Amir. À l'imparfaite, son dernier tube sur Evasion, qui déjà nous plonge dans une belle ambiance romantique. Hein. On s'imagine des petits cœurs un peu partout, c'est mignon. Il faudra l'écouter lors de votre week-end de charme, ce morceau, hein, pour que l'ambiance soit encore plus belle. Un beau week-end de charme à partager avec votre chérie dans un endroit idyllique, hein, y a pas d'autre mot, un très très bel endroit où vous serez très bien. Hôtel étoilé, hyper confort, une belle demeure, bref. 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On passe à quelques idées sorties avec la rédac et puis on écoute Rihanna ou encore Taylor Swift après.
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3: Une séance de ciné en plein air à Ballancourt-sur-Essonne. La communauté de communes Val d'Essonne vous invite vendredi au parc Christian Humbert pour la projection du film L'Odyssée de Pi de Ang Lee. Avant la projection, jeux de pistes numériques, ambiance musicale, offre de restauration, n'hésitez pas à venir avec chaises longues, coussins et couvertures. Entrée gratuite à partir de 19h, mais réservation en ligne obligatoire sur valessonne.fr. Et en cas de mauvais temps, la projection se déroulera au gymnase Pierre-Denise. Le Plessis Saint-Benoît vous attend pour son festival. La 8e édition du Festival des Champs de Blé se déroulera vendredi, samedi et dimanche. 3 jours de quiz musicaux, de concerts, de balles et de sets de DJ. Parmi les temps forts, la soirée d'ouverture vendredi soir à partir de 18h avec barbecue et balles. Samedi soir, ne manquez pas les lives de Pool and the Gang et de DJ Escrime. Enfin dimanche, plein de concerts avec une place pour plusieurs groupes locaux. Entrée gratuite sur place buvette et offre de restauration. Bonne journée sur Evasion.
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0: Voilà, petit spoiler sur la suite sur Invasion, vous l'avez entendu. C'est Michael Jackson qu'on va écouter avec un de ses plus grands classiques après Vianney et le duo David Guetta, Jennifer Lopez.
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0: Alors, il est toujours resté un phénomène au fil des années, Michael Jackson, bien sûr. Mais c'est vrai qu'il y a un regain, disons, encore plus important depuis la sortie du film biopic Michael. Ce qui est relativement cool, hein, ça permet notamment aux jeunes générations de se rendre compte vraiment de l'artiste qu'il était. Sinon au cinéma en ce moment, n'oubliez pas qu'il y a Toy Story 5. Vraiment très sympa aussi. Les tubes continuent sur Amazon après un petit arrêt au stand météo avec Samuel. Il y aura la magnifique voix de Tiana Spiro. Vous croiserez également Amel Bent et encore Bruno Mars.
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2: Cet après-midi en Essonne, le ciel se dégage et de belles éclaircies prennent place sur tout le département. Les maximales commencent à remonter aujourd'hui. On relève 28 degrés à Pucelles, Limours et Dourdan, 29 à Méréville, Palaiseau, Savigny, hier, Évry, vers le Petit et Arpajon. Vous avez jusqu'à 30 degrés à La Ferté-Alais et Étampes. Le vent est très calme, il ne dépasse pas les 10 km/h cet après-midi.
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0: Salut tout le monde, il est 16h, je vous souhaite une bonne fin d'après-midi sur Evasion, Tame Impala et Miley Cyrus à suivre après les infos de la région.
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0: Et c'est avec Olivier Doyen.
2: Bonjour Simon, bonjour à tous. Il y aura sans doute un nouvel épisode caniculaire à partir de ce week-end. Météo France met en garde face à une nouvelle montée des températures qui pourrait intervenir dès vendredi. On pourrait dépasser les 35 degrés, mais aucune certitude pour le moment sur la durée et l'intensité du phénomène. Une enquête en cours en Île-de-France suite à une énorme escroquerie à la TVA. Le parquet européen a mené le 25 juin dernier 6 perquisitions en Île-de-France dans le cadre d'une vaste enquête pour blanchiment d'argent et association de malfaiteurs. 6 personnes sont soupçonnées d'appartenir à un réseau comptant 26 sociétés, principalement implantées en Île-de-France. Elles organisaient des ventes fictives. Le montant de la fraude à la TVA s'élèverait à environ 13 millions d'euros. Les enquêteurs ont déjà saisi des documents, une voiture de luxe et environ 60 000 euros en espèces. Évry-Courcouronnes milite pour une loi intégrale sur les violences faites aux femmes et aux enfants. Le conseil municipal qui s'est réuni jeudi dernier a voté à l'unanimité une motion pour inciter le gouvernement à voter cette loi. Les élus réclament une réponse publique à la hauteur de ces drames, en citant notamment le mouvement hashtag MeToo, l'affaire Pellico ou encore la mort de Liana. 5,4 millions d'adultes en France déclarent avoir subi des violences sexuelles avant l'âge de 18 ans, rappelle la ville d'Évry-Courcouronnes, et qui dénonce une situation alarmante. Les médecins généralistes implantés en Essonne ne chôment pas et c'est ce que démontrent une fois de plus les données de l'assurance maladie qui viennent d'être rendues publiques. Le critère de file active moyenne permet de connaître le nombre de patients uniques que les médecins généralistes ont reçus au cours de l'année. Et en Essonne, ce nombre s'est élevé à 1847 l'an dernier. C'est plus que la moyenne nationale de 1582. En France métropolitaine, ce sont les praticiens du Val d'Oise qui voient passer le plus de visages différents avec 2162 patients uniques en moyenne. Le taux du livret A va être revu à la hausse. C'est le ministre de l'économie lui-même qui a annoncé la bonne nouvelle ce mardi. Mais Roland Lescure n'a pas précisé le taux d'intérêt retenu pour compenser les effets de l'inflation. Le livret A propose depuis février un taux de rémunération de 1,5%. Les Essoniens adoptent progressivement le vélo à assistance électrique. 18% ont même l'intention d'en acheter un d'ici 1 ou 2 ans, nous apprend une enquête IFOP, car ce vélo à assistance électrique présente de nombreux avantages selon vous. 53% des Essoniens qui en possèdent déjà un l'utilisent pour réaliser leurs courses du quotidien. Pour 30%, c'est un mode de transport écologique qui participe de la lutte contre le réchauffement climatique et limite les émissions de carbone. Mais au vu de son prix plus élevé qu'un vélo classique, 46% des familles essoniennes le partagent avec d'autres membres. La météo, une journée bien agréable demain sur l'Essonne. Le soleil sera rayonnant, mais les températures resteront respirables. On attend 21-23 degrés demain matin, 25 dans l'après-midi à Saint-Chéron et Palaiseau, jusqu'à 26 degrés du côté de Brunois, Corbeil-Essonne, Arpajon ou encore Étampes. Passez une excellente fin de journée dans l'Essonne à l'écoute d'Évasion.
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0: mardi après-midi sur Évasion, le retour des tubes, très vite avec Naïka.
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0: classique des années 90, les Fugees sur Évasion et Killing Me Softly. Il y a Angèle qui nous rejoint dans un instant, la chanteuse belge qui va revenir avant la fin de l'année avec un tout nouvel album intitulé Instinct. Angèle, What You Want avec Justice, c'est juste après un point sur la couleur du ciel.
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0: Le temps pour demain en Essonne s'annonce partagé entre soleil et passage nuageux le matin. Au niveau des températures, il fera 14 degrés au minimum à Pucé, 15 à Méréville, 16 à La Ferté-Alais, 17 degrés à Vert-le-Petit. L'après-midi, un temps bien ensoleillé dans l'ensemble. Malgré quelques timides nuages dans le ciel, le thermomètre affichera au meilleur de la journée 26 degrés à Limours, 27 à Corbeil-Essonne, 28 degrés à Brunoy et Savigny-sur-Orge.
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0: End of Beginning avec Joe sur Evasion. 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Teddy Swim se prépare, il nous rejoint très vite après les idées sorties sur Evasion.
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2: Palaiso se métamorphose en station balnéaire éphémère. C'est parti pour Palaiso Plage 2026 jusqu'au 13 juillet. Au programme, tous les jours, sauf le lundi, de nombreuses animations, des espaces détente, un espace aqualudique, des challenges sportifs, des cours de sport, d'initiation à la boxe, au tir laser, mais aussi des concerts et des soirées spéciales, du ciné en plein air et un feu d'artifice le 13 juillet au soir. Palaiso Plage est installé au stade Georges Collet. Entrée gratuite, plus d'infos sur ville-palaiso.fr. Un week-end de fête de musique à Corbreuse. 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Au programme, concerts avec chansons françaises, hip-hop festif, sonorités tropicales, reggae funk, musique du monde et une pointe d'électro, mais aussi des sets de DJ. 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Rendez-vous à 19h et samedi à 18h sur place. 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
3: Bonne fin de journée sur Évasion, il est 17h, nouveau point sur l'actu de la région tout de suite, avant de retrouver toujours plus de tubes avec Taylor Swift et Ed Sheeran.
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3: Et c'est avec Olivier Doyen.
6: Bonjour Simon, bonjour à tous. Il y aura sans doute un nouvel épisode caniculaire à partir de ce week-end. Météo France met en garde face à une nouvelle montée des températures qui pourrait intervenir dès vendredi. On pourrait dépasser les 35 degrés, mais aucune certitude pour le moment sur la durée et l'intensité du phénomène. Une enquête en cours en Île-de-France suite à une énorme escroquerie à la TVA. Le parquet européen a mené le 25 juin dernier 6 perquisitions en Île-de-France dans le cadre d'une vaste enquête pour blanchiment d'argent et association de malfaiteurs. 6 personnes sont soupçonnées d'appartenir à un réseau comptant 26 sociétés principalement implantées en Île-de-France. Elles organisaient des ventes fictives. Le montant de la fraude à la TVA s'élèverait à environ 13 millions d'euros. Les enquêteurs ont déjà saisi des documents, une voiture de luxe et environ 60 000 euros en espèces. Évry-Courcouronnes milite pour une loi intégrale sur les violences faites aux femmes et aux enfants. Le conseil municipal qui s'est réuni jeudi dernier a voté à l'unanimité une motion pour inciter le gouvernement à voter cette loi. Les élus réclament une réponse publique à la hauteur de ces drames, en citant notamment le mouvement hashtag MeToo, l'affaire Pellico ou encore la mort de Liana. 5,4 millions d'adultes en France déclarent avoir subi des violences sexuelles avant l'âge de 18 ans, rappelle la ville d'Évry-Courcouronnes, et qui dénonce une situation alarmante. Les médecins généralistes implantés en Essonne ne chôment pas et c'est ce que démontrent une fois de plus les données de l'assurance maladie qui viennent d'être rendues publiques. Le critère de file active moyenne permet de connaître le nombre de patients uniques que les médecins généralistes ont reçus au cours de l'année. Et en Essonne, ce nombre s'est élevé à 1847 l'an dernier. C'est plus que la moyenne nationale de 1582. En France métropolitaine, ce sont les praticiens du Val-d'Oise qui voient passer le plus de visages différents avec 2162 patients uniques en moyenne. Le taux du livret A va être revu à la hausse. C'est le ministre de l'économie lui-même qui a annoncé la bonne nouvelle ce mardi. Mais Roland Lescure n'a pas précisé le taux d'intérêt retenu pour compenser les effets de l'inflation. Le livret A propose depuis février un taux de rémunération de 1,5%. Les Essoniens adoptent progressivement le vélo à assistance électrique. 18% ont même l'intention d'en acheter un d'ici 1 ou 2 ans, nous apprend une enquête IFOP, car ce vélo à assistance électrique présente de nombreux avantages selon vous. 53% des Essoniens qui en possèdent déjà un l'utilisent pour réaliser leurs courses du quotidien. Pour 30%, c'est un mode de transport écologique qui participe de la lutte contre le réchauffement climatique et limite les émissions de carbone. Mais au vu de son prix plus élevé qu'un vélo classique, 46% des familles essoniennes le partagent avec d'autres membres. La météo, une journée bien agréable demain sur l'Essonne. Le soleil sera rayonnant, mais les températures resteront respirables. On attend 21-23 degrés demain matin, 25 dans l'après-midi à Saint-Chéron et Palaiseau, jusqu'à 26 degrés du côté de Brunois, Corbeil-Essonne, Arpajon ou encore Étampes. Passez une excellente fin de journée dans l'Essonne à l'écoute d'Évasion.
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0: Repeat it. C'était Ed Sheeran et Martin Garrix sur Évasion.
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0: Allez, un coffret multimédia de la marque Lexon à gagner tout de suite sur Évasion. Coffret qui comprend une radio Bluetooth, une lampe, une mini enceinte Bluetooth et puis un radio réveil également. À vous de jouer hein, par SMS tout de suite. 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Vous mettez bien votre prénom, votre numéro de portable. Vous envoyez le tout au 7-10-36. Écoutez bien la question de ce mardi. Quelle chanteuse belge a dévoilé l'album 95 en 2021? Est-ce que c'est Elena ou Angèle? Quelle chanteuse belge a dévoilé l'album 95 en 2021? Elena ou Angèle? Bonne chance à tous par SMS. Allez-y maintenant, hein. Eva, EVA, vos coordonnées complètes au 7-10-36 et je vous rappelle dans quelques minutes. Avant de jouer ensemble, on écoute David Guetta et Jennifer Lopez sur Évasion.
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0: Bon mardi sur Évasion, l'hymne de la Coupe du Monde à suivre, Shakira avec Dai Dai juste après un point météo.
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0: Le temps pour demain en Essonne s'annonce partagé entre soleil et passage nuageux le matin. Au niveau des températures, il fera 14 degrés au minimum à Pucé, 15 à Méréville, 16 à La Ferté-Alais, 17 degrés à Vers-le-Petit. L'après-midi, un temps bien ensoleillé dans l'ensemble. Malgré quelques timides nuages dans le ciel, le thermomètre affichera au meilleur de la journée 26 degrés à Limours, 27 à Corbeil-Essonne, 28 degrés à Brunois et Savigny-sur-Orge.
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0: Bruno Mars sur Évasion.
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0: Et c'est Sandrine qui tente sa chance aujourd'hui. Sandrine de Corbeil en Gâtinais. Comment ça va, Sandrine?
2: Eh ben, ça va super bien.
0: C'est un plaisir de t'accueillir. T'as bossé aujourd'hui. Toi, tu fais quoi dans la vie?
2: Eh ben, je suis commerciale et je fais tout ce qui est jeux ludiques, les mots croisés, les mots fléchés, tout ce qu'il faut pour les vacances.
0: Ah bah oui, c'est vrai, au bord de la plage, hein, ça fait toujours plaisir de faire des mots croisés, effectivement.
2: Exactement.
0: Ça doit pas mal se vendre en ce moment, Sandrine, j'imagine.
2: C'est la grosse période.
0: Yes. Bon, Sandrine, peut-être pour toi ce coffret multimédia, coffret de la marque Lexon, avec plein de choses à l'intérieur. Il y a une radio Bluetooth, il y a une lampe, il y a une mini-enceinte, il y a aussi un radio réveil. Pour gagner ce coffret, il faut me donner la bonne réponse à la question du jour. Que voici, quelle chanteuse belge a dévoilé l'album 95 en 2021? Est-ce que c'est Elena ou Angèle, selon toi?
2: C'est Angèle, bien sûr.
0: C'est la bonne réponse, évidemment. Bravo, Sandrine!
2: Merci beaucoup, ça me fait super plaisir.
0: C'est gagné pour toi le coffret multimédia avec la radio Bluetooth, la lampe, la mini-enceinte et puis le radio réveil pour te réveiller avec Évasion tous les matins.
2: Super.
0: Évidemment.
2: Merci beaucoup.
0: On t'envoie tout ça à la maison, Sandrine. Encore bravo à toi et puis on te souhaite une bonne fin de journée. À la prochaine.
2: Merci, bonne soirée à tout le monde.
0: Salut Sandrine, le retour des tubes maintenant avec Katy Perry et puis D6 Théodora sur Évasion.
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0: 18h sur Évasion. Je vous souhaite un bon début de soirée avec Alex Warren et Lady Gaga. Après les infos, en moins de 3 minutes.
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0: Avec Olivier Doyen. Bonsoir Olivier.
2: Bonsoir Simon, bonsoir à tous. Évry Courcouronnes milite pour une loi intégrale sur les violences faites aux femmes et aux enfants. Le conseil municipal qui s'est réuni jeudi dernier a voté à l'unanimité une motion pour inciter le gouvernement à voter cette loi. Les élus réclament une réponse publique à la hauteur de ces drames, en citant notamment le mouvement hashtag MeToo, l'affaire Pellico ou encore la mort de Liana. 5,4 millions d'adultes en France déclarent avoir subi des violences sexuelles avant l'âge de 18 ans, rappelle la ville d'Évry Courcouronnes, et qui dénonce une situation alarmante. Une enquête en cours en Île-de-France suite à une énorme escroquerie à la TVA. Le parquet européen a mené le 25 juin dernier 6 perquisitions en Île-de-France dans le cadre d'une vaste enquête pour blanchiment d'argent et association de malfaiteurs. 6 personnes sont soupçonnées d'appartenir à un réseau comptant 26 sociétés principalement implantées en Île-de-France. Elles organisaient des ventes fictives. Le montant de la fraude à la TVA s'élèverait à environ 13 millions d'euros. Les enquêteurs ont déjà saisi des documents, une voiture de luxe et environ 60 000 euros en espèces. Pas de revalorisation des allocations chômage au 1er juillet. L'UNEDIC confirme le gel décidé cette année, ce qui fait bondir les syndicats. La CGT réclamait notamment une mise à niveau face à l'inflation de 2,4%. La dernière revalorisation remonte au 1er juillet 2025. Elle était alors de 0,5%. Un Mirage 2000 va souffler des bougies demain au-dessus de l'Essonne et cet anniversaire va être plutôt bruyant. L'avion de combat français va survoler le secteur d'Évry-Courcouronnes vers 10h. Il passera à basse altitude au-dessus des sites Safran Aircraft Engines de Melun-Villaroche et Corbeil-Essonne. L'entreprise aéronautique mondialement connue célébrera demain les 40 ans de son moteur M53P2 qui équipe le Mirage 2000. D'autres nuisances sonores sont également annoncées aux alentours de 16h lorsque le pilote et son avion regagneront leur base aérienne de Nancy-Auchet. Moins d'écran pendant les vacances d'été, c'est le défi que lancent de nombreux parents essonniens. Vous êtes 83% à tenter de diminuer l'usage des écrans pour vos enfants au cours de la pause estivale. Et si la grande majorité y arrive plutôt bien, nous apprend un sondage OpinionWay pour Tonize, 29% ont beaucoup plus de mal. Les trois quarts des parents essonniens autorisent notamment les écrans pour les trajets en voiture, mais seulement au bout de 2 heures, voire plus pour 25%. Le football, rompre avec la série noire. La France affronte la Suède ce soir à partir de 23h en 16e de finale de la Coupe du Monde. Or, les Bleus n'ont jamais battu les Suédois dans un tournoi majeur. Ce soir pourrait donc être une grande première, d'autant que les Français font très largement figure de favoris. On termine avec la météo. C'est une journée bien agréable qui nous attend demain sur l'Essonne. Le soleil sera rayonnant, mais les températures resteront quand même respirables. On attend 21 à 23 degrés demain matin, 25 dans l'après-midi à Saint-Chiron et Palaiseau, 26 à Brunois, Corbeil-Essonne, Arpajon ou encore Étampes. Et méfiance, Météo France nous annonce une remontée des températures à partir de vendredi. Passez une très bonne soirée à l'écoute d'Évasion.
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0: Avec Amir, à l'imparfaite.
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0: Passez un bon mardi soir avec Évasion. Les tubes reviennent très vite avec Tame Impala.
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0: Toujours plus de tubes sur Evasion pour débuter ce mardi soir avec Vita et puis Camila Cabello aussi. Hein, c'est le son de l'été, Bam Bam, après un point sur les prévisions météo dans la région.
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0: Le temps pour demain en Essonne s'annonce partagé entre soleil et passage nuageux le matin. Au niveau des températures, il fera 14 degrés au minimum à Pucé, 15 à Méréville, 16 à La Ferté-Alais, 17 degrés à Vert-le-Petit. L'après-midi, un temps bien ensoleillé dans l'ensemble, malgré quelques timides nuages dans le ciel. Le thermomètre affichera au meilleur de la journée 26 degrés à Limours, 27 à Corbeil-Essonne, 28 degrés à Brunoy et Savigny-sur-Orge.
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0: Bonne soirée sur Évasion, Charlotte Cardin et Amel Bent à suivre.
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0: Swiss Wims, Damiano David et Pink pour débuter une nouvelle heure de tube sur Évasion. Mais d'abord, place à toute l'actualité de la région. Je vous souhaite une bonne soirée. Il est 19h.
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0: Avec Olivier Doyen. Bonsoir Olivier.
3: Bonsoir Simon, bonsoir à tous. Évry Courcouronnes milite pour une loi intégrale sur les violences faites aux femmes et aux enfants. Le conseil municipal qui s'est réuni jeudi dernier a voté à l'unanimité une motion pour inciter le gouvernement à voter cette loi. Les élus réclament une réponse publique à la hauteur de ces drames, en citant notamment le mouvement hashtag MeToo, l'affaire Pellico ou encore la mort de Liana. 5,4 millions d'adultes en France déclarent avoir subi des violences sexuelles avant l'âge de 18 ans, rappelle la ville d'Évry Courcouronnes, et qui dénonce une situation alarmante. Une enquête en cours en Île-de-France suite à une énorme escroquerie à la TVA. Le parquet européen a mené le 25 juin dernier 6 perquisitions en Île-de-France dans le cadre d'une vaste enquête pour blanchiment d'argent et association de malfaiteurs. 6 personnes sont soupçonnées d'appartenir à un réseau comptant 26 sociétés principalement implantées en Île-de-France. Elles organisaient des ventes fictives. Le montant de la fraude à la TVA s'élèverait à environ 13 millions d'euros. Les enquêteurs ont déjà saisi des documents, une voiture de luxe et environ 60 000 euros en espèces. Pas de revalorisation des allocations chômage au 1er juillet. L'UNEDIC confirme le gel décidé cette année, ce qui fait bondir les syndicats. La CGT réclamait notamment une mise à niveau face à l'inflation de 2,4%. La dernière revalorisation remonte au 1er juillet 2025. Elle était alors de 0,5%. Un Mirage 2000 va souffler des bougies demain au-dessus de l'Essonne et cet anniversaire va être plutôt bruyant. L'avion de combat français va survoler le secteur d'Évry-Courcouronnes vers 10h. Il passera à basse altitude au-dessus des sites Safran Aircraft Engines de Melun-Villaroche et Corbeil-Essonne. L'entreprise aéronautique mondialement connue célébrera demain les 40 ans de son moteur M53P2 qui équipe le Mirage 2000. D'autres nuisances sonores sont également annoncées aux alentours de 16h lorsque le pilote et son avion regagneront leur base aérienne de Nancy-Auchet. Moins d'écran pendant les vacances d'été, c'est le défi que lancent de nombreux parents essonniens. Vous êtes 83% à tenter de diminuer l'usage des écrans pour vos enfants au cours de la pause estivale. Et si la grande majorité y arrive plutôt bien, nous apprend un sondage Opinionway pour Tonize, 29% ont beaucoup plus de mal. Les trois quarts des parents essonniens autorisent notamment les écrans pour les trajets en voiture, mais seulement au bout de 2 heures, voire plus pour 25%. Le football, rompre avec la série noire. La France affronte la Suède ce soir à partir de 23h en 16e de finale de la Coupe du Monde. Or, les Bleus n'ont jamais battu les Suédois dans un tournoi majeur. Ce soir pourrait donc être une grande première, d'autant que les Français font très largement figure de favoris. On termine avec la météo. C'est une journée bien agréable qui nous attend demain sur l'Essonne. Le soleil sera rayonnant, mais les températures resteront quand même respirables. On attend 21 à 23 degrés demain matin, 25 dans l'après-midi à Saint-Chiron et Palaiseau, 26 à Brunois, Corbeil-Essonne, Arpajon ou encore Étampes. Et méfiance, Météo France nous annonce une remontée des températures à partir de vendredi. Passez une très bonne soirée à l'écoute d'Évasion.
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0: Bonsoir à Andy. Andy qui nous écoute grâce à l'application Évasion sur son téléphone. Andy qui a choisi le tube des auditeurs et il veut écouter Dua Lipa avec un extrait de son troisième album sorti en 2024. Voici Illusion sur Évasion. Et pour vous aussi, choisir le tube des auditeurs comme a fait Andy, eh bien vous allez sur evasionfm.com.

0: 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Taylor Swift pour la suite sur Évasion.
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0: Retour en 2008 avec ce tube de Jason Mraz, I'm Yours sur Evasion. La suite, c'est avec Miley Cyrus après un point sur la couleur du ciel.
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0: Le temps pour demain en Essonne s'annonce partagé entre soleil et passages nuageux le matin. Au niveau des températures, il fera 14 degrés au minimum à Pucé, 15 à Méréville, 16 à La Ferté-Alais, 17 degrés à Vers-le-Petit. L'après-midi, un temps bien ensoleillé dans l'ensemble. Malgré quelques timides nuages dans le ciel, le thermomètre affichera au meilleur de la journée 26 degrés à Limours, 27 à Corbeil-Essonne, 28 degrés à Brunois et Savigny-sur-Orge.
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0: C'est sympa ce nouveau titre de David Guetta avec Jennifer Lopez, Save Me Tonight sur Evasion.
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0: Et la soirée continue avec toujours plus de tubes. Le nouveau titre de Soprano, c'est DJ à suivre. Je vous passe aussi Angèle, la chanteuse belge qui va revenir avant la fin de l'année avec un nouvel album intitulé Instinct. Dans un instant, c'est Anthony qui vous accompagne et on se retrouve demain sur Evasion. Et je vous laisse avec l'agenda des sorties dans la région.
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3: Une séance de ciné en plein air à Ballancourt-sur-Essonne. La communauté de communes Val d'Essonne vous invite vendredi au parc Christian Humbert pour la projection du film L'Odyssée de Pi de Ang Lee. Avant la projection, jeux de pistes numériques, ambiance musicale, offre de restauration, n'hésitez pas à venir avec chaises longues, coussins et couvertures. Entrée gratuite à partir de 19h, mais réservation en ligne obligatoire sur valessonne.fr. Et en cas de mauvais temps, la projection se déroulera au gymnase Pierre-Denise. Le Plessis Saint-Benoît vous attend pour son festival. La 8e édition du Festival des Champs de Blé se déroulera vendredi, samedi et dimanche. 3 jours de quiz musicaux, de concerts, de balles et de sets de DJ. Parmi les temps forts, la soirée d'ouverture vendredi soir à partir de 18h avec barbecue et balles. Samedi soir, ne manquez pas les lives de Pool and the Gang et de DJ Escrim. Enfin dimanche, plein de concerts avec une place pour plusieurs groupes locaux. Entrée gratuite sur place buvette et offre de restauration. Bonne journée sur Evasion.
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0: merci de nous avoir choisis en ce mardi soir. Il est 20h et allez les Bleus, Dua Lipa et Bruno Mars. C'est tout de suite sur Évasion.
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0: ces toutes dernières heures du mois de juin. C'était Amir avec On dirait, hein, sur Évasion partout sur la région.
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0: Bonsoir à vous qui venez à l'instant de nous rejoindre. J'espère que vous allez bien. J'espère que vous avez passé une belle journée. Hein. Ravi de vous retrouver pour vous accompagner jusqu'à 22h. Ça me laissera temps de rentrer pour aller supporter les Bleus. Hein. Et oui, tout à l'heure, coup d'envoi à 23h. 16e de finale de la Coupe du Monde. La France face à la Suède. Objectif, bien sûr, les 8e de finale. Mais là, on y croit, hein, forcément. Bon, la suite, ce sera avec une demi-heure en non-stop. Tiens, il y a Lynn qui arrive, je pense à vous. Et Alex Warren, après vos offres d'emploi sur Évasion.
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3: Un poste de boulanger est actuellement à pourvoir au sein d'une grande enseigne alimentaire en Essonne. Le professionnel recruté participera à toutes les étapes de fabrication du pain, pétrissage, façonnage, fermentation et cuisson. Une expérience en boulangerie artisanale ou en grande distribution est apprécié. Alors si jamais vous êtes intéressé, je vous invite grandement à téléphoner au 06 15 42 87 33 pour vous positionner sur cette offre. Un cabinet dentaire proche d'Évry-Courcouronne recrute une secrétaire médicale à temps plein. La personne retenue assurera l'accueil des patients, la gestion des rendez-vous, le suivi administratif ainsi que la coordination avec l'équipe médicale. Le poste est en CDI. Si jamais vous êtes intéressé, vous pouvez téléphoner au 01 41 31 33 12.
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Capéo, hein, sort évasion partout sur la région. Claudio Capéo, vous pouvez retrouver dans le replay des différentes interviews qui ont eu lieu ces dernières semaines, ces derniers mois sur évasion. Vous allez sur l'application évasion ou sur évasionfm.com, onglet podcast. Joe pour la suite.

0: Bon mardi soir, hein, avec la future mariée Taylor Swift, sur Évasion partout sur la région. Et d'après le New York Times, une centaine de personnes seraient attendues jeudi, hein, ce jeudi 2 juillet, au Madison Square Garden, puis près de 1000 invités le lendemain, date supposée de la cérémonie. Donc, le mariage peut-être pour vendredi pour Taylor Swift. La suite avec Disturbed et Tame Impala sur Évasion.
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2: Palaiso se métamorphose en station balnéaire éphémère. C'est parti pour Palaiso Plage 2026 jusqu'au 13 juillet. Au programme, tous les jours, sauf le lundi, de nombreuses animations, des espaces détente, un espace aqualudique, des challenges sportifs, des cours de sport, d'initiation à la boxe, au tir laser, mais aussi des concerts et des soirées spéciales, du ciné en plein air et un feu d'artifice le 13 juillet au soir. Palaiso Plage est installé au stade Georges Collet. Entrée gratuite, plus d'infos sur ville-palaiso.fr. Un week-end de fête de musique à Corbreuse. Le festival Au bout de la rue est de retour vendredi et samedi pour une troisième édition. Au programme, concerts avec chansons françaises, hip-hop festif, sonorités tropicales, reggae funk, musique du monde et une pointe d'électro, mais aussi des sets de DJ. Un festival à taille humaine pour toutes les générations. Rendez-vous à 19h et samedi à 18h sur place. Village d'artisans, offre de restauration, bar, parking et camping gratuit. Infos et billetterie sur loso.com.
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0: Et vas-y, on part tous sur la région avec Passenger à l'instant.
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0: 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Matt Pokora, Teddy Swims, après les offres d'emploi de votre région et pour une nouvelle demi-heure en non-stop.
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4: Un cabinet d'orthodontie moderne situé à Brunoy recherche une secrétaire médicale en CDI. Les missions comprennent l'accueil physique et téléphonique, la création des dossiers patients, la gestion de la facturation et le suivi des règlements. Une bonne maîtrise des outils bureautiques est appréciée. Si jamais vous êtes intéressé, vous pouvez téléphoner au 01 41 31 33 12 pour vous positionner sur cette offre. Un EHPAD situé à Mennecy recherche une aide-soignante dans le cadre de missions en intérim. Les principales missions consistent à assurer les soins d'hygiène et de confort des résidents, aider à l'alimentation, à participer à la prévention des escarres. Le poste s'adresse aux professionnels souhaitant intégrer une structure médico-sociale dynamique. Alors si jamais vous êtes intéressé, vous pouvez candidater en ligne via Vitalis Médical.
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redonné en ce mardi soir avec Évasion partout sur la région. Angèle avec Balance ton quoi et la demi-heure de tube en non-stop se poursuit avec Ed Sheeran accompagné de Martin Garrix en sur Évasion.

0: Isis et Théodora avec Mélodrama, hein, sur Évasion partout sur la région. C'est là-dessus que je vais vous laisser pour ce soir. On se prépare là, hein, dans un petit peu plus d'une heure. Coup d'envoi des 16e de finale de la Coupe du Monde de football qui oppose la France et bien à la Suède. Coup d'envoi donc à 23h. Allez les Bleus, on y croit très fort, on croise les doigts. Hein. Demain matin pour vous réveiller dès 5h, ce sera le grand réveil avec Mathieu et Émilie. Et puis tout de suite, il y a Damiano David et Taylor Swift. À demain sur Évasion.
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2: Une séance de ciné en plein air à Ballancourt-sur-Essonne. La communauté de communes Val d'Essonne vous invite vendredi au parc Christian Humbert pour la projection du film L'Odyssée de Pi de Ang Lee. Avant la projection, jeu de pistes numériques, ambiance musicale, offre de restauration, n'hésitez pas à venir avec chaises longues, coussins et couvertures. Entrée gratuite à partir de 19h, mais réservation en ligne obligatoire sur valessonne.fr. Et en cas de mauvais temps, la projection se déroulera au gymnase Pierre-Denise. Le Plessis Saint-Benoît vous attend pour son festival. La 8e édition du Festival des Champs de Blé se déroulera vendredi, samedi et dimanche. 3 jours de quiz musicaux, de concerts, de balles et de sets de DJ. Parmi les temps forts, la soirée d'ouverture vendredi soir à partir de 18h avec barbecue et balles. Samedi soir, ne manquez pas les lives de Pool and the Gang et de DJ Escrime. Enfin dimanche, plein de concerts avec une place pour plusieurs groupes locaux. Entrée gratuite sur place buvette et offre de restauration. Bonne journée sur Évasion.
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